0: Le français est notre langue officielle. Soignons-le. Ce qui se conçoit bien s'énonce clairement. C'est Boileau qui l'a reconnu déjà au XVIIe siècle. Quels mots utilisons-nous pour communiquer? À chaque instant de notre vie, nous parlons, nous utilisons les mots. Il y en a qui ont vieilli et que nous finissons par jeter, d'autres que nous entretenons et que nous affûtons même. Dès notre enfance, nous avons écouté un vocabulaire élémentaire nécessaire à l'expression de nos besoins les plus fondamentaux. Nous avons colporté ces vocabulaires jusqu'à l'adolescence, jusqu'à l'âge adulte, voire la vieillesse. Ce vocabulaire était-il toujours juste, irréprochable? L'avons-nous soumis au crible du contrôle linguistique pour en maîtriser le vrai sens? Les conditions d'acquisition du lexique par chacun sont aussi variées que parfois aléatoires. Les milieux familiales et professionnels ont autant d'importance que les masses médias. Prenons juste le milieu familial. Les mamans sont à présent sur les bancs des accusés. Une dame respectable et bien instruite appelle sa fille et lui dit « Apporte-moi ce plat, Gisèle. » La petite Gisèle, qui ne venait que de lire le sens profond du mot plat dans son encyclopédie, trouve bon de porter un petit correctif à la demande de sa mère. Maman, tu parlerais mieux d'assiette plutôt que de plat. Un plat, c'est au fond une assiette déjà remplie de nourriture, maman. La grande dame, déjà gandée, avala trois fois sa salive, sans doute pour dissiper sa colère, mais aussi et surtout pour digérer la petite leçon occasionnelle de vocabulaire. Elle avait l'âge de 37 ans et ne s'était jamais doutée qu'un jour, elle serait confondue pour avoir usé d'un terme aussi courant. Oui, il faut éviter l'impropriété des termes. Un terme est propre quand il désigne le plus parfaitement possible la personne, l'objet ou l'idée dont on parle, sans ambiguïté, sans sous-entendu. Une phrase, une simple phrase comme Gilles est allé se promener avec son ami et sa sœur, nous laisse tous pantois. Nous qui vous écoutons la réaliser ainsi, nous nous demandons s'il s'agit de la sœur de Gilles ou de la sœur de son ami. Un éleveur de porcs que nous entendons dire, oui, je fais manger mes porcs. Est-ce qu'il fait que ses porcs mangent ou alors il fait que ses porcs soient mangés? Encore une fois, mesdames, mesdemoiselles et messieurs, respectueux locuteurs de notre langue, voilà qui exige de la circonspection dans le maniement de la langue de Voltaire. Synthétique et précise, cette émission s'adresse à vous tous qui voulez affiner votre maniement du français. Courage!
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20: Bonjour, bonjour et bienvenue dans ce Radio Journal de ce lundi 24 août 2026.
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20: À la une ce matin, émission des vœux temporaires des quatre sœurs servites de Marie et jubilées d'argent des vies religieuses pour une autre audiocèse de Boutembo-Béni. Ce dimanche 23 août 2026, l'ordinaire du lieu a insisté sur la nécessité d'avoir la foi qui ouvre à la miséricorde. La vie de Boutembo a été secouée par des cas d'insécurité le week-end dernier. Et taximen tué, sa moto emportée, c'est parmi les faits rapportés la nuit de samedi à dimanche 23 août 2026. Les autorités invite à s'impliquer et davantage dans la sécurité de la population. L'espoir va devoir clôturer ce Radio Journal. Restez branchés pour ce détail. Page noire pour commencer. La congrégation des petites sœurs de la présentation PSP de Notre-Dame au temple de Vunki, dont le diocèse de Boutembo-Béni est en deuil. Elle a perdu la sœur Massika Walire Marie Alfoussine. Son décès est survenu à l'hôpital de référence secondaire de Matanda la nuit du dimanche à ce lundi 24 août 2026. Dans un communiqué nécrologique, la mère générale, la dite congrégation, la sœur Kakimwa Kasai Marie Ariette, adresse ses condoléances à tous les consacrés, à la famille biologique et aux amis et connaissances de la sœur Massika Walire Marie Alfoussine. Le programme des obsèques sera communiqué ultérieurement selon le même communiqué de la mère générale des PSP. Paix à son âme. Je le disais à titre. Deux vœux temporaires. Le vœu temporaire des quatre sœurs servites de Marie et jubilées d'argent des vies religieuses d'une autre à la paroisse Sainte-Croix de Kabouiri. Ce dimanche 23 août 2026, l'évêque de Boutembo-Béni a dit la messe circonstancielle. Il a appelé à une foi qui ouvre la miséricorde aux autres comme Pierre qui avait reçu les clés de l'église. À 11h, à présence des prêtres, des diacres, des religieux et d'autres chrétiens, la messe a débuté. Dans son homélie, Monseigneur Sikouli Paloukou Mekisedek a prêché que la foi est un don de Dieu. Il a ajouté que la foi est aussi un service rendu aux autres comme Pierre pour apporter la miséricorde et l'unité. À travers les clés qui lui ont été confiées, c'est ouvrir un chemin de conversion.
22: C'est-à-dire, la foi, c'est un service. Dieu donne à Pierre les clés du ciel pour accorder sa miséricorde aux pécheurs, à qui les hommes perdus, créer l'unité et rassembler les autres dans la paix et la vérité.
20: Se tournant vers les quatre heureuses du jour, l'ordinaire du lieu les a exhortées à vivre une foi qui demande d'être prête à se sacrifier pour les autres, surtout pour les souffrants, en suivant les vertus de la Vierge Marie, servante du Seigneur.
15: Marie-Sylvie, Marie-Hélène, Marie-Claudine, na Marie-Claudine, servir avec fidélité la Vierge Marie, et annoncer avec l'ardeur des apôtres l'évangile du Christ.
20: Après l'homélie, les quatre novices ont prononcé leurs vœux temporaires de chasteté, pauvreté, obéissance. Ces engagements ont été reçus par la sœur Kahambu Mouvati Marie Kosole. Ensuite, la sœur Kahindo Françoise Marie a célébré ses 25 ans de vie religieuse. L'ordinaire du lieu lui a remis le diplôme de mérite de sa sainteté, le pape Léo XIV, pour son jubilé d'argent. Vers la fin, l'évêque a lancé un appel aux jeunes de Kabouiri pour que que l'engagement des servites de Marie motive d'autres à servir le Christ. Après la messe, les sœurs servites de Marie et d'autres invités ont continué la fête dans la communauté de la Procure de l'hôpital de Wanamahika. Le cœur Saint-François Caracciolo à sa base au sanctuaire Saint-François d'Assise de Kaoundoura à Boutempo a jubilé le 7e anniversaire de sa première prise d'aube et le 2e anniversaire de sa 2e prise d'aube ce dimanche 23 août 2026. La fête spécialement spirituelle a eu lieu au cours de la 3e messe dite au sanctuaire même. Patrick Kalungwana.
2: C'est une Eucharistie d'Action de Grâce que le cœur Saint-François Caracciolo a lui-même animé en présence des parents, des petits chanteurs de cette formation musicale et de nombreux fidèles. L'abbé Aurélien Kambale-Rukwata, célébrant du jour, a montré les vertus susceptibles de prouver que l'on est chrétien, en conscientisant que la vie chrétienne de quelqu'un ne se vante pas, mais qu'elle se manifeste dans les bons actes. Il a notamment recommandé à chaque fidèle l'humilité qui est preuve de la grandeur et la conversion.
4: On ne veut pas, chrétien, continuer à réimiter les anciennes habitudes mauvaises. On devient chrétien et on change. Il faudrait que quand nous nous déclarons chrétiens, qu'on sente que nous avons changé dans le bon sens. Celui qui n'a pas encore changé ne mérite pas ce nom de chrétien et ne mérite pas de mériter de la confiance de Jésus pour poursuivre son œuvre.
2: Au cours de la messe, le cœur Saint-François Caracciolo a offert à l'église des cadeaux spéciaux, dont les hosties, des vivres et non-vivres. L'Eucharistie terminée, les animateurs de la formation musicale en fête se sont confiés à nous pour circonscrire la célébration de ce double anniversaire lié à la prise d'aube pour Kassiré Kassani Landry, vice-directeur du cœur. C'est une action de grâce du fait que Dieu accorde encore le pouvoir aux petits chanteurs du cœur Saint-François Caracciolo de continuer de chanter l'amour, la paix et le pardon des dieux.
5: C'est juste une action de grâce pour nous. Grâce à Dieu, nous sommes en train de poursuivre aussi la mission que les dieux nous avaient confiée. Les difficultés ne manquent jamais, mais on est en train de tenir quand même au moins le coup. Et à la communauté, nous lançons l'appel qu'ils nous amènent les enfants, pour que ces enfants-là viennent au moins continuer aussi avec nous la mission de l'Église.
2: Le cœur Saint-François Caracciolo a 11 ans d'existence. Il est composé uniquement des jeunes hommes, actuellement près de 200, reconnus par l'ODPC. Le cœur est déjà affilié à la Fédération RD Congolaise des petits chanteurs.
20: Un public en éducation, en jeu de la communication des entreprises minières, dont les Haut-Ouélé, Kadé, Kibali Gold Mine, c'est le titre du mémoire de l'étudiant Mukama Kaponi Rue Richard, finaliste en master au département des communications stratégiques des organisations, faculté des sciences de la communication à l'UNICIC Kinshasa. Kaponi Rue Richard va les défendre ce lundi 24 août 2026 à partir des 11h heure de Boutembo. L'impertrant appelle à suivre cette activité scientifique et lui poser possiblement des questions. Tout sera relayé en live sur les réseaux sociaux au travers de liens qui seront partagés à valeur de la défense, annonce l'étudiant qui est ressortissant de Boutimpo. Santé. Le centre de traitement d'Ebola CTE Katoa a encore sauvé des vies. C'est dimanche 23 août 2026. Trois personnes autres déclarées guéries d'Ebola ont été déchargées. Ces vainqueurs d'Ebola sont tous des prestataires de soins médicaux, à savoir un médecin et deux infirmiers qui ont été atteints par la maladie lors de la prise en charge des malades dans leur structure sanitaire. Ceci témoigne de la bonne prise en charge médicale au sein du CTE Katoa. Ils encouragent l'observance des mesures barrières par les membres de la communauté et les prestataires de soins pour l'éradication de la maladie.
23: J'ai contracté une maladie d'Ebola dans mon hôpital. Il faudrait que je me rende à ce centre de traitement. Aujourd'hui, je me sens guéri. C'est un sentiment de satisfaction pour la ville de Boutembo, pour le corps médical. Et pour les familiers, puisque on n'y croyait pas. Et voilà qui devait de faire grâce. Et je sentais des myasthénies, des céphalées. Il y avait aussi des hyperthermies persistantes, des douleurs abdominales. On nous a demandé d'appliquer les mesures barrières. Mais voilà, beaucoup de gens sont en train de faire une négligence à dire que l'Ebola n'existait pas. Donc, soyez trop vigilants. Si vous constatez que vous avez des malaises, non justifié. Orientez-vous le plus vite possible dans un centre médical, puisque ce sont eux qui peuvent toutefois vous orienter pour que vous soyez bien pris en charge.
20: Voilà, vous venez d'écouter. Un taximen a été assassiné et sa moto emportée par des inconnus dans la ville de Boutempo la nuit du samedi à ce dimanche 23 août 2026. La victime connue sous le nom de Kakule Kahamwiti Jalans, membre de l'association des taximen dénommée Amaja et habitant des bases, a rencontré les bandits qui lui ont ôté la vie en Silil Wusinka du quartier Matanda, commune Moussoussa, tout en présentant ses compassions à la famille de la victime et aux taximen de Boutempo. La nouvelle société civile, les coordinations urbaines de Boutempo condamnent cet assassinat. La structure citoyenne, par les biais de son vice-coordonnateur Kassere Kakangiti Jackson, plaide pour les enquêtes sérieuses afin de mettre la main sur les auteurs de cet acte ignoble.
9: A été tué par des personnes en armes non autrement identifiées dans la commune Moussoussa, quartier Matanda, Sérile Wusinga. Gerlas, âgé de 38 ans, les bandits ont emporté sa moto et il a laissé le téléphone et la carte d'identité. La nouvelle société civile coordination urbaine de Boutembo condamne fermement cet assassinat et appelle les services de la justice diligenter vite les enquêtes sérieuses pour connaître les auteurs de cet assassinat. Au service de sécurité, de renforcer la sécurité de la population et de leurs biens.
20: Autre chose, toujours en sécurité, des bandits armés ont troublé la quiétude des habitants de l'avenue des volcans au quartier Kampali, commune Wulambavi de Boutempo, la nuit de samedi à ce dimanche 23 août 2026. Dans la maison visitée, une importante somme d'argent a été emportée côté des blessés par torture. Et selon les témoignages recueillis sur place, ce dimanche, c'était autour de 1h du matin, lorsque les visiteurs indésirés ont fait irruption dans la résidence numéro 70 de l'avenue des volcans, se présentant comme des Wazalendo pour intimider leurs cibles. Ces bandits ont commencé à demander de l'argent. C'est dans ce contexte que certains des victimes qui semblaient résister à la demande de ces malfrats ont subi des tortures jusqu'à être blessée, comme le témoigne cette femme habitante de la même parcelle que le victime.
11: Les bandits sont arrivés la nuit dans la parcelle et ils ont commencé à toquer sur la petite maison et demander celle d'appeler les autres qui étaient dans la grande maison. Ils sont entrés et commencé à demander de l'argent aux responsables de la maison. Ensuite, sa fille et aussi la première fille. La dernière, lorsqu'elle donnait de l'argent, ceci disait que ce n'était pas la totalité de l'argent. C'est ainsi qu'ils l'ont blessé à sa tête. Lorsqu'elle s'est évanouie, ils ont eu l'occasion de la fuir et emporter le reste de l'argent. Après ça, ils ont pris des téléphones Android. En tout cas, c'était une somme importante d'argent. Les pères de famille parlent de plus de 2000 dollars américains.
20: Les habitants de l'avenue des volcans dénoncent cet incident qui s'ajoute à d'autres déjà enregistrés sur cette avenue. Ils plaident pour leur sécurité.
11: Que les autorités fournissent des efforts pour assurer la sécurité dans notre quartier. Ça peut être le troisième cas similaire. Et lorsque ces bandits arrivent, ils emportent de l'argent. Parfois, ils enlèvent les filles des maisons visitées avant de les ramener. Que les autorités s'implique pour résoudre ces problèmes de sécurité.
20: Pour l'instant, les deux blessés suivent des soins dans les structures sanitaires de la ville et la situation sécuritaire demeure préoccupante ces derniers temps dans la ville de Boutempo, particulièrement dans la commune de Bulamba. Parmi les quartiers qui ont enregistré plus de cas de sécurité sont les quartiers Kampali et Congo. Et ainsi, les rebelles présumés de l'ADF ne cessent d'endiguer les territoires de Mampasa, province de l'Ituri. Une série d'attaques attribuées à ces combattants ADF ont été déplorées dans plusieurs localités de la chefferie de Babila Babumpi, une entité coutumières de ces territoires. Ces attaques se sont soldées par mort d'hommes ou des portés disparus. Selon des sources locales, les violences ont commencé le 21 août 2026 à Ngoubari où des civils auraient été tués et d'autres portés disparus. Les assaillants auraient ensuite poursuivi leurs attaques en direction de Tchitchio. À sport, le TP Mazembe de Lubumbashi s'est imposé face au Red Arrows à Zompi ce dimanche 23 août 2026 par 2-0 en amical. Cette rencontre s'est disputée dans le cadre des préparatifs de la Ligue des champions de la CAF à moins de 3 semaines du championnat d'Afrique de karaté prévu en Algérie. Les léopards de la RDC intensifient leur préparation à Kinshasa. Les Congolais visent ramener un maximum de médailles au pays. Cette compétition continentale débutera du 6 au 13 septembre en Algérie. Au sujet du cyclisme, les coureurs congolais à vélo, Joël Kiaviro, natif de Goma, a terminé la course à la 10e place sur les 140, voulais-je dire, participants au championnat d'Afrique des Gravel. Cette course s'est déroulée samedi 22 août 2026 à Windhoek, à Namibie. Le Congolais a également obtenu la qualification de la RDC pour les championnats du monde Gravel qui auront lieu en Australie le mois de septembre prochain. Signalons que Joël Kiaviro a gagné des courses du Congo en 2023-2024. Et 2025. Il a également participé au jeu de la francophonie organisé en Kinshasa. C'est tout pour ce Radio Journal. Merci de l'avoir attentivement écouté. Les carnets de communiqués vous arrivent d'ici. Et c'est ça, man. Au revoir.
0: Mesdames, Mesdemoiselles et Messieurs, bienvenue à l'écoute de notre carnet de

0: 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Wanajulisha kwamba samahani, la grande famille machozi a la profonde douleur d'annoncer aux amis connaissances la nouvelle du destin et la nouvelle du décès de leur oncle Mohindo Katusi Raphael, de ce survenu à Butembo à l'hôpital général de référence de Kitatumba la matinée du dimanche 23 août 2026 suite à une longue maladie. Son inhumation est prévue pour ce lundi 24 août 2026 à Butuhe dans la concession familiale. Pour la famille, Paluku Kisindo Edgar et Kavira Machozi ont signé ce communiqué. Annonça le décès de leur papa et oncle Mohindo Katusi Raphaël. La CVCA Butsundo a la profonde douleur d'annoncer la mort de leur apprenant. L'EPVIRIHI œuvra à la CVCA Butsundo a la profonde douleur d'annoncer la mort de leur apprenant de 5e année C du nom de Kasereka Kombi Bienfait du quartier Butsundo. Son inhumation est prévue. Et pour son inhumation a eu lieu le 23 août 2026 à Wotanda, le dimanche. Que cette triste nouvelle parvienne au directeur de la division éducationnelle Nord Kivu 2, au pôle et sous-division de Butembo 2, à la coordination des SCP CBK Butembo à Katwa, au corps enseignant et à tous les parents de l'EP Wirihi. Pour l'EP Wirihi, Paluku Kabasa Gervin a signé ce communiqué annonçant le décès de l'écolière de 5e C du nom de Kasereka Kombi Bienfait. 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

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Mais tout en sachant que, on a quoi dans ma poche, il y a quoi comme ça, il y a assurance. Puisque tout qu'on a, souvenir, il y a un bail, qu'on a quoi, bah tout bon. Ben, on a profité, moi, il y a libération. Quand on a fait, comme on dit, est-ce qu'on a assurance? 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
1: Amis auditeurs, bienvenue à l'écoute de ce programme. La foi n'est ni une habitude, ni un oui-dire, mais une réponse personnelle à Dieu. Le pape l'a affirmé lors de la prière mariale de l'Angélus dimanche 23 août, tout en exhortant à surmonter la tentation de déjà tout savoir. Nous allons parler, dans le cadre de l'actualité politique et sociale sur le continent africain, de violence au Niger et au Nigeria, de la situation sécuritaire en République démocratique du Congo ainsi que du Cameroun. Bienvenue encore une fois à l'écoute de ce programme que nous commençons avec les activités du pape.
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1: Le Saint-Père a commenté l'évangile du dimanche 23 août, 21e dimanche du temps ordinaire de l'année liturgique A, avant de réciter la prière mariale de l'Angélus. La question est vous, que dites-vous ? Pour vous, qui suis-je ? Tiré de Matthieu, chapitre 16, verset 15, se pose tous les jours pour nous, a expliqué Léon XIV, exhortant à sans cesse redécouvrir le visage du Christ et son évangile, approfondir son message et renouveler les choix de notre vie. Le compte-rendu d'Olivier Bonnel.
3: Dal racconto evangelico si comprende quanto questo interrogativo sia decisivo.
4: En demandant pour vous qui suis-je à ses disciples, le Christ pose une question décisive, a expliqué le pape. Car Jésus n'a pas voulu tenir pour acquis qu'ils le connaissaient vraiment et qu'ils avaient saisi le mystère du royaume de Dieu. Ces mots de Jésus sont ainsi un passage fondamental pour les disciples de tous les temps, pour chacun d'entre nous, a-t-il relevé. Car la foi ne nous est pas donnée une fois pour toutes. Au contraire, nous devons sans cesse redécouvrir le visage du Christ et son évangile, approfondir son message et renouveler les choix de notre vie afin qu'il soit cohérent avec ce que nous professons, en surmontant la tentation de tout savoir déjà et de faire de la foi une simple habitude. Dans notre vie quotidienne, a poursuivi Léon XIV, nous pouvons vérifier si le Seigneur Jésus n'est pour nous qu'un grand personnage historique qui a dit et fait des choses importantes, ou s'il est bien le Christ de Dieu. Le pape a ainsi mis en garde à ne pas nous enfermer dans nos convictions et nos certitudes religieuses, afin de rester ouverts à une relation authentique avec le Christ. Au contraire, a encore expliqué l'évêque de Rome, Jésus nous appelle à une réponse personnelle, à le connaître de près, à nous laisser transformer par l'amitié avec lui, dans une rencontre toujours nouvelle qui peut aussi nous demander d'emprunter des chemins inédits et de faire des choix différents de ce que nous avions imaginé.
1: À l'issue de la prière mariale de l'Angélus, le pape Léon XIV a exprimé sa profonde préoccupation face à la recrudescence de l'épidémie du virus Ebola en République démocratique du Congo. Il a affirmé prier régulièrement pour la population de la RDC touchée par ce virus mortel. Le Saint-Père a exhorté la communauté internationale à se mobiliser urgemment. Il a souligné également l'implication indispensable des communautés locales dans les efforts de prévention. Le Saint-Père a également dit sa profonde proximité spirituelle avec les victimes de la catastrophe survenue à la mine d'or artisanale de Zamboyé en République centrafricaine. Le souverain pontife prie pour la mémoire des dizaines de mineurs qui ont perdu la vie à la suite du glissement de terrain le 18 août. Il a manifesté sa solidarité envers les familles brisées par ce drame. Toujours à l'issue de la prière mariale du dimanche 23 août, Léon XIV a rappelé le 10e anniversaire du séisme dévastateur du 24 août 2016 qui a frappé le centre de l'Italie. Le pape a insisté sur la nécessité de poursuivre les efforts matériels et sociaux, exhortant à ce que la foi et la solidarité continuent à soutenir la reconstruction. À présent, la rétrospective de l'actualité de l'Église en Afrique avec Henri Moriba Camara.
5: Ouvrons cette rétrospective avec la présentation le samedi 15 août par Mgr Michael Bibi du document final du premier synode du diocèse de Boya, un document de référence pour guider son action pastorale et ouvrir ainsi une nouvelle étape d'approfondissement de la synodalité, la co-responsabilité et l'élan missionnaire après 75 ans d'évangélisation. Les précisions de Paul Valéry Mandogo.
6: Le synode s'était tenu du 14 au 19 juin dernier autour d'une interrogation majeure. Quelle église construire après 75 ans d'évangélisation? Pendant plusieurs jours, 247 délégués, prêtres, personnes consacrées et fidèles laïcs avaient partagé un temps de prière, d'écoute, de dialogue et de discernement sur l'avenir du diocèse. Le document final rassemble désormais les principales orientations issues de ces travaux. Parmi les priorités figurent le renforcement de la synodalité et de la co-responsabilité, la bonne gouvernance des structures ecclésiales, l'approfondissement de la vie sacramentelle ainsi qu'une participation accrue des fidèles à la mission de l'Église.
5: Face à une crise sanitaire alarmante dans l'est de la République démocratique du Congo, Jean-Baptiste Malenge Kalunju nous a fait part des mesures barrières que l'évêque de Butembo, Béni, invite les fidèles catholiques et les personnes de bonne volonté à redoubler d'efforts pour arrêter la propagation de la maladie à virus Ebola.
7: L'évêque de Butembo-Béni a décidé la suspension des grandes assemblées et des sessions des chorales, des rassemblements des mouvements d'action catholique et leurs déplacements de paroisse en paroisse. L'évêque suspend aussi la présence du corps du défunt dans les églises lors des messes des funérailles. Monseigneur Sikouli recommande en outre l'installation de lavabos ou des points d'eau aux différentes portes d'entrée des églises, sanctuaires, chapelles et autres lieux de réunion ou de services liturgiques. Il y aura à chaque fois lavage des mains avec du savon ou désinfectant. L'évêque de Butembo-Béni recommande aussi d'organiser bien adéquatement seulement après la communion la remise de la quête ou la collecte des offrandes. Le diocèse de Butembo-Béni est confronté pour une deuxième fois à l'épidémie du virus Ebola. Ne pas contaminer les autres, voilà le défi lorsqu'on est atteint soi-même.
5: Au Tchad, Edouard Takadji nous a rapporté que pour la première fois dans l'histoire du diocèse de Koumra, 8 détenus ont reçu le sacrement de baptême des mains de l'ordinaire du lieu, Monseigneur Samuel Mbairabe Tibengar, à l'occasion de la célébration de l'Assomption le 15 août dernier.
8: Dans son homélie, le président de la célébration encourage les nombreux détenus de la maison d'arrêt en ces termes.
9: Cette maison n'est pas votre maison. Votre place n'est pas ici. Votre place est dans vos familles, à l'école. Vous êtes appelés à être des enfants du Dieu, des enfants libres. La maison d'arrêt n'a pas le dernier mot. Et c'est cette espérance-là que nous voudrons vous apporter avec la Vierge Marie en ce jour où nous célébrons sa montée au ciel. Vous aussi, un jour, vous allez sortir de cette maison. Mais quand on sort de cette maison, on doit aussi retenir les leçons qui peuvent nous aider à ne pas retomber dans les mêmes erreurs.
5: Mourir d'espérance, c'est autour de ce thème que la communauté Santis Dieu de Côte d'Ivoire a organisé mercredi 19 août à Abidjan 13 Ville une soirée de prière en mémoire des migrants morts ou portés disparus sur les routes de l'exil. Une initiative qui entend briser le silence autour d'un drame devenu récurrent et interpeller les jeunes, les familles ainsi que les dirigeants africains sur leurs responsabilités face à l'immigration irrégulière. Voici ce que nous en dit Marcel Ariston-Blé.
10: Cette édition 2026 de Mourir d'espérance a été présidée par Mgr Jean-Pierre Thiemélé, évêque d'Abengourou, président de la Commission épiscopale pour la pastorale sociale et du service et du développement humain intégral. Le prélat a appelé à une mobilisation collective pour enrayer le phénomène de l'immigration irrégulière en Afrique.
11: Nous fermons parfois les yeux sur certains fléaux, mais après, ce sont nos enfants qui en pâtissent. Et donc, il y a cette vertu capitale qui est la vérité, cette justice-là, qu'il faut mettre en exergue. Ne pas rester indifférent aux maux, à la souffrance auxquels nous sommes confrontés.
12: Dans quelques instants, l'actualité sociopolitique.
1: Des hommes armés ont mené vendredi une attaque contre un poste de l'armée et tué 15 gendarmes dans le sud-ouest du Niger, près des frontières du Nigeria et du Bénin. L'attaque qui a eu lieu dans la localité d'Otessa, dans la région de Dosso, a ciblé un poste de gendarmes et selon des témoins, l'attaque a été menée par des hommes armés non identifiés venus sur des motos probablement du Nigeria voisin. La République démocratique du Congo et les combattants du M23 soutenus par le Rwanda se sont mis d'accord sur une feuille de route pour les pourparlers de paix, selon un communiqué conjoint publié à Berne à l'issue de discussions tenues en Suisse. Les deux parties, qui ont signé en décembre dernier un accord de paix négocié par les États-Unis, ont élaboré, en collaboration avec les médiateurs, cette feuille de route définissant les étapes successives et le calendrier des négociations dans le cadre de l'accord cadre de Doha. Une première mission de vérification du cessez-le-feu est prévue lundi à Minembwe, dans la province du Sud Kivu en RDC, selon ce communiqué. Le président camerounais Paul Biya a fait samedi sa première apparition officielle depuis son retour au Cameroun après 73 jours d'absence pour féliciter l'équipe féminine de football après sa victoire à la Coupe d'Afrique des Nations. Bouclons ce programme avec la présentation du document du magistère du pape Léon XIV, Magnifica Humanitas. Comment l'Église peut-elle dialoguer avec les sciences humaines sans renoncer à la sagesse de l'Évangile? À travers les numéros 23 et 24, ce document pose les fondements éthiques et méthodologiques du dialogue entre l'Église, les savoirs humains et le monde contemporain. Le pape Léon XIV souligne l'importance de ce dialogue pour mieux comprendre les réalités culturelles, économiques et politiques de notre temps, un échange qui, loin d'affaiblir l'Évangile, permet un discernement plus lucide au service de la dignité humaine, des communautés et du bien commun.
13: L'Église considère comme compagnons de route tous ceux qui cherchent sincèrement la vérité, la bonté, la beauté, en les considérant comme des précieux alliés dans la défense de la dignité de chaque personne et dans la sauvegarde de la création. En adoptant le style pastoral du Concile Vatican II, invitant à écouter, discerner et interpréter les signes des temps, et éclairé par la sagesse de la parole, l'Église ne craint pas la rencontre avec le savoir humain. La parole des dieux offre des critères fiables pour orienter les chemins de la justice et ouvrir des voies de réconciliation et de paix entre les êtres humains. Lorsqu'il s'agit d'appliquer ces critères aux situations complexes de notre temps, la contribution de la philosophie et des sciences humaines et sociales s'avère essentielle, car elles aident à comprendre et à analyser plus en profondeur les dynamiques culturelles, économiques et politiques. Saint Jean-Paul II rappelait que l'Église accueille la contribution des sciences sociales afin d'en tirer des indications concrètes dans l'accomplissement de ses tâches magistérielles. La confrontation avec ces savoirs n'affaiblit pas la force de l'Évangile. Au contraire, elle permet de discerner avec plus de lucidité ce qui favorise réellement la vie des personnes et des communautés. Dans la continuité de cette perspective, le pape François soulignait que l'Église ne prétend pas offrir une parole définitive sur des nombreuses questions spécifiques, mais elle reconnaît l'importance d'écouter la recherche scientifique et de favoriser un dialogue sérieux et loyal entre les chercheurs tout en accueillant la diversité des opinions.
12: Nourri par ce dialogue fécond entre l'Évangile et les savoirs humains, l'Église a progressivement approfondi sa doctrine sociale, faisant mûrir au fil du temps un patrimoine de sagesse doté d'une cohérence théologique et anthropologique enracinée dans la vision chrétienne de la personne. Précisément parce qu'il naît de la foi et de sa compréhension de la réalité, ce patrimoine ne se traduit pas en répertoire de solutions techniques ni en modèle économique ou politique à opposer à d'autres. Il appartient à un registre différent, celui des principes qui orientent la lecture des événements et soutiennent une interprétation évangélique des processus historiques comme des choix qu'ils impliquent. C'est de là que découle la fonction propre de la doctrine sociale qui ne prétend pas se substituer aux responsabilités de la politique et des institutions, mais s'offre comme soutien au discernement commun en aidant à reconnaître et à promouvoir ce qui sert la dignité des personnes, la vitalité des communautés et le bien de tous. 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
1: Chers amis, c'est la fin de ce programme que Marie-Josée Mwando-Boabolo a eu le plaisir de vous présenter. Au revoir et à très bientôt à l'écoute de nos prochaines éditions. Laudetur Jésus Christus.

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1: 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Donc unafika mseko unapele entreprise yako unadependre de l'extérieur. C'est qu'on appelle la dépendance financière.
0: Voilà.
1: Il a dépassé plus de 50%. C'est bien tu n'as pas joué un billet à Angenda Lipa Madeni. Pour que tu se congèses une musique. Voilà. Donc, comme élément indicateur, tu n'as étudié ça. Tu n'as calculé des ratios, des rapports de la dépendance financière ou bien de l'indépendance financière. Pourquoi indépendant, 90%, 70%? Tu n'as pas joué partie à Deni. Le contraire, tu as dit non, non, Angenda Lipa Madeni. Tu es trop dépendant. Donc, Franga Zako, Zamingi, Zigo Zabatu, Mamingi. Vale, Vakafika. Au même moment, avec qui a réclamé franga ou takimbia. Mais na ça, on a qui a tombé dans la dîme. Même à donner à qui on est on a devoir et va mingi. Conseil, tu vas chercher un bien, tu sais, mais on t'aime bien, mais allez d'abord payer.
0: Ça, ça, coucou, va tout dire, on a ce manque, bah, commerçant, tout comme domaine, quand j'ai pas ici, on a posé question à commerçant. 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
0: 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yako inakolewa mais ukajisacrifier puisque kila kitu ni sacrifice c'est même si je touche ça dollars ni qu'à sacrifier $30 pendant 24 mois. Vous-même, vous multipliez 24 mois par, par 30. On a regardé comme t'es comme t'as dit, n'y a pas ta gagne. On n'a pas ta ça, 5, ça, 6, on y affecté quelque part. Mais on a sacrifié
1: les
0: 30, on a baqué en 70. Et ainsi de suite. N'a on a que crédit à vous aider. Bila crédit salarié, c'est fait que tout. N'a commerçant, haïzi, chibila, deni haexiste.
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0: 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Pisi huko principe mukooperative wanasemaka meme dazini bank, la bank ou bien la cooperative doit mourir avec ses membres, ses clients. Bon, chez nous on parle de membres, ailleurs sont les clients. Vous devez mourir avec votre membre. Ou quand je vois que membre yako nakia ku exposer problème, même si qu'on souffre. Mutanalize assemble naye munangalia kama mufeni uve lui ajouter l'argent pour que atoke mwile shimo ukishi analyser assemble parce que membre yako akareisir na cooperative na réussir donc vile je tunaombia kama membre sana kama ta deni tunaambia Mungu saidie ule projet ke ikamata parce que kamata sinjo tuna réussir ensemble voilà.
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0: 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Donc vous exploitez maintenant ces marchandises là. Donc on a toka muka partie ka mwaka liquidité on a transformé les liquidités mon marchandise. Na ile marchandise inenda mweta pengine iba nitaka client. Vous vendez le marchandise. Alors, une marchandise, on est juste soit à crédit, soit au grand comptant, donc au comptant tic-tac. Donc, on a l'état franc, on a juste. Maintenant, on a juste marchandise toujours au comptant, on a tout crédit, marchandise, à mon commerce, biladine. Même si commerçant n'a pas ce que ça n'a pas, n'a pas. Alors, on a déjà qu'on a quoi trois parties, qu'on a quoi exploitation, qu'on a quoi client, il comme réalisable, qu'on a quoi n'est disponible. Donc, on a quoi ça qu'à rotation, moi, Yves. Donc, disponible, exploitation, client, disponible. Ainsi de suite. Ça, où qu'on a tourné ville, où qu'on a généré ma recette, où qu'on a généré ma bénéfice. Alors, ça, tout n'a fait qu'à moi, l'étape, et puis les parties, et puis les actifs, et tout n'a rien de semer. OK. Où, il qu'on a marchandise. Tout n'a sommé valeur à marchandise. Tuna sommet na valeur ya client franga zenye client ana to devoir là vous aviez vendu à crédit tuna sommet na zezi comme caisse na banque ça fait trois éléments tuna angalia tuseme sasa tuka comparer 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
0: Et les jeux faux déroulement. Donc quand on fait rapport ces deux éléments, tunakamata den. Numérateur, tu as divisé par i franc azot. Valeur à marchandise, valeur ni clic on a yo, na valeur à disponible. Tunaangalia les deux maden comme ça représenter combien de des pourcents. Là, on va voir s'il a la capacité, s'il vendait ses marchandises, et si le client payait, et l'argent disponible, est-ce qu'il peut absorber ses dettes?
1: Voilà.
0: À combien de pourcents? Et les gens, le faux de roumé n'a pas choix quoi? Strictement supérieur à 1 ou égal à 1. Dans les cas contraires, tu n'as pas les capacités à couper des. Alors, à part les capacités, qu'on a un élément qu'on appelle les réduites, tu n'as pas, on est compté marchandises, soit des mahala,
1: voilà,
0: ce sont des évendus. Bacha avec Atala, Nevesol, Louta, Visol, Louta, Potesia, moi.
1: Voilà.
0: Maintenant, tu n'as pas l'air, mais analyse, c'est, mais prenons le cas où une marchandise n'est mahala, Nevet, Vigna, Vuzana, tu chouques. Tunashuka mulikidite, clear, achat kamata, na disponible. Sasa tunakombari les deux éléments, par rapport, na madeni. Na ile comparaison est deux éléments qu'on appelle les réalisables, donc pour le comptable, et les disponibles. Donc, je suis en train de parler à terme simple.
1: Voilà.
0: Pour que, na mounia, je comptabilité, c'est qui, ma analyse est ton affaire. Donc, tunakamata, il est réalisable, na disponible par rapport aux dettes à court terme, là, on a un ratio de liquidité.
1: Ratio de liquidité.
0: Na ele, en tout cas, tu n'as pas choisi avoir un akama. En excluant, donc, à considérer que les marchandises ne sont pas vendables, ne sont pas consommées. Est-ce que, il m'a élément bil, il n'est pas capable de couper ma dette à court terme? Voilà des analyses pareilles qui nous poussent à prendre des décisions rationnelles.
1: Voilà. Les capacités, tu mets ce qu'il y a, en tout cas ce qu'il s'agit. 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
0: 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Mesure d'engagement. 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Parce que tukuna maformulaire yi. Employeur anseme, dans les cas où, à cas de démission et à cas de licenciement, l'employeur se porte responsable et a eu les francs. Il est au plan B. Puis c'est salarié, tu champagne à francs, tu n'as pas tant d'entreprise. Tu n'es qu'on a mouvillé, tu n'as causé, mais tu n'as pas tant patron, comme moi, il signa qui le document. On n'a pas choisi pas. Oui, on a problème. Si à ce moment-là, à cas de démission, ou bien à cas de licenciement. Démission au volontaire.
1: Ouais.
0: Licenciement, c'est cas de faute lourde.
1: Ouais, ouais, ouais.
0: Il est avec un problème à maigrir.
1: Ouais. Ouais.
0: Tout à fait, on a eu mouli signa, vous savez, on a jiporté, gara. Il est collatéral et aval. L'ingine n'est ma parcelle.
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0: conformité là ça c'est lié à la loi.
1: Voilà.
0: Tout comme on a su, il y a une loi. Terre et sous-sol appartiennent à l'État.
1: Oui.
0: Comme on a vu, il y a une loi qui interdit. Puisque, il y a des actes commerciaux qualifiés par la loi. Dans le financier, il y a une loi qui pend. Parce que le mot, moi, je suis vendeur de chavre. Banque. On a détruit les sociétés. Maintenant, banque centrale n'a constaté mécré et qu'on a financé pas tout à coup ou j'ai banque. Ça, c'est punissable. Donc, tu vois, mais il est franc, on a été hésité à WAP. Est-ce que c'est conforme à la loi ou pas? Et il n'est ma loi, Zaming, même la loi environnementale. À tous vous financer pour qu'on ne détruire la nature. Nous devons vous éduquer que nous devons protéger les arbres. Avec l'environnement actuel, l'échauffement climatique, tout élément qui a un risque environnemental, tout, nous devons faire face à ça. Donc, tous ces dossiers ne peuvent pas présenter des risques environnementaux. Dans les dossiers qui sont présentés, c'est quoi? Hors la loi. Il y a des actes qui sont qualifiés par la loi commerciaux. Dieu les conformité. Quand on a été à fond, et c'est conforme.
1: Voilà.
0: Voilà. Okay. À la loi. Pour que loi est tout.
1: Et puis venir.
0: Et c'est ton camarade.
1: Voilà. Merci beaucoup parce que on a joué à ma microfinance, dans tout mikaka, ma ramoua na banque centrale. 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
2: 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Après Casseso, ce sera notre deuxième tranche de publicité. C'est parti.
3: Vœux temporaires des quatre sœurs servites des maris et jubilés d'argent des vies religieuses d'une autre paroisse Sainte-Croix de Kiavouiri, ce dimanche 23 août 2026. L'évêque de Boutembo Beni a dit la messe sur Constantiel. Il a appelé à une foi qui ouvre la miséricorde aux autres, comme Pierre qui avait reçu les clés de l'église. À entière locale, à présence de prêtres, des diacres, de religieux et d'autres chrétiens, la messe a débuté dans son homélie, Monseigneur Sikouli Palouk Melexedec, après ce que la foi était don de Dieu, il a ajouté que la foi est aussi un service rendu aux autres comme Pierre pour apporter la miséricorde et l'unité à travers les clés qui lui ont été confiées, c'est ouvrir un chemin vers la conversion, l'écoute.
4: C'est-à-dire, la foi c'est un service. Dieu donne à Pierre les clés du ciel pour accorder sa miséricorde aux pécheurs, à qui les hommes perdus, créer l'unité et rassembler les autres dans la paix et la vérité.
3: S'est tourna vers les quatre heureuses du jour, l'ordinaire du lieu les a exhortés à vivre une foi qui demande d'être prête à se sacrifier pour les autres, surtout pour les souffrants, en suivant les vertus de la Vierge Marie, servante du Seigneur. Après l'homélie, les quatre novices ont prononcé leurs vœux temporaires de chasteté, de pauvreté et d'obéissance. Ces engagements ont été reçus par la sœur Kambo Mouvati Marie Kossole. Et puis le cœur Saint François Caracciolo et à sa base au sanctuaire, c'est François d'Assise de Kaoundoura, Boutembo a jubilé le 7e anniversaire de sa première prise d'aube et le 2e anniversaire de sa deuxième prise d'aube ce dimanche 23 août 2026. La fête spécialement spirituelle a eu lieu au cours de la 3e messe dite au sanctuaire même. Nous en parlons avec Patrick Alungwana.
5: C'est une eucharistie d'action de grâce que le cœur Saint François Caracciolo a lui-même animé en présence des parents des petits chanteurs de cette formation musicale et de nombreux fidèles. L'abbé Aurélien Kambale-Rukwata, célébrant du jour, a montré les vertus susceptibles de prouver que l'on est chrétien, en conscientisant que la vie chrétienne de quelqu'un ne se vante pas, mais qu'elle se manifeste dans les bons actes. Il a notamment recommandé à chaque fidèle l'humilité qui est preuve de la grandeur et la conversion.
6: On ne veut pas chrétien continuer à réimiter les anciennes habitudes mauvaises. On devient chrétien et on change. Il faudrait que quand nous nous déclarons chrétiens, qu'on sente que nous avons changé, dans le bon sens. Celui qui n'a pas encore changé ne mérite pas ce nom de chrétien et ne mérite pas de mériter de la confiance de Jésus pour poursuivre son œuvre.
5: Au cours de la messe, le cœur Saint-François Caracciolo a offert à l'Église des cadeaux spéciaux, dont les hosties, des vivres et non-vivres. L'Eucharistie terminée, les animateurs de la formation musicale en fête se sont confiés à nous pour circonscrire la célébration de ce double anniversaire lié à la prise d'aube. Pour Cassérin Cassani Landry, vice-directeur du cœur, c'est une action de grâce du fait que Dieu accorde encore le pouvoir aux petits chanteurs du cœur Saint-François Caracciolo de continuer de chanter l'amour, la paix et le pardon des dieux.
7: C'est juste une action de grâce pour nous. Grâce à Dieu, nous sommes en train de poursuivre aussi la mission que les dieux nous avaient confiée. Les difficultés ne manquent jamais, mais on est en train de tenir quand même au moins le coup. Et à la communauté, nous lançons l'appel qu'ils nous amènent les enfants, pour que ces enfants-là viennent au moins continuer aussi avec nous la mission de l'Église.
5: Le cœur Saint-François Caracciolo a 11 ans d'existence. Il est composé uniquement des jeunes hommes. Actuellement, près de 200 est reconnu par l'ODPC. Le cœur est déjà affilié à la Fédération RD Congolaise des Petits Chanteurs.
3: Et c'est la fin de ce bulletin d'information. Merci à vous de l'avoir suivi. 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

0: 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Emanuela Vasikia nai m'objectif est il m'a tu a déposer les bases techniques pour assurer sur la qualité des soins. Madame, on parle souvent d'une approche holistique. Pouvez-vous nous expliquer brièvement les quatre piliers de la prise en charge d'une survivante médicale et psychologique, juridique et réinsertion?
1: Bonjour à toutes et à tous. Je suis Madame Emanuela Vasikia. Je suis la secrétaire exécutive de AVSD. AVSD, c'est Action de volontaires pour la solidarité et le développement, une organisation féminine qui travaille dans la promotion et protection des droits humains en général, mais plus particulièrement les droits des femmes et des jeunes filles. Nous travaillons dans la province du Nord Kivu, la province de l'Ituri et la province du Sud Kivu. Dans la province du Nord Kivu, nous sommes dans les petits et les grands nord. Alors, c'est vraiment un plaisir pour nous d'être avec vous dans le cadre de cette émission pour parler de la prise en charge. Alors, il m'a été demandé de parler brièvement des quatre piliers de la prise en charge d'une survivante. Comme vous le savez, il y a d'abord une prise en charge. La prise en charge holistique signifie l'accompagnement de la survivante dans toutes ses dimensions de sa vie. Et cette prise en charge holistique nécessite l'accompagnement médical pour traiter les blessures et prévenir les IST, les VIH et les grossesses non désirées. Il y a aussi une prise en charge psychosociale pour aider à surmonter les traumatismes. Donc, pour aider la victime à surmonter les traumatismes. Il y a aussi une autre prise en charge qui est juridique pour les formations et l'accompagnement dans l'accès à la justice. Donc, on accompagne les victimes dans l'accès à la justice. Il y a le dernier pilier, c'est la réinsertion. Pour cette réinsertion, ça favorise l'autonomie et la réintégration dans la famille du point de vue social et économique. Ça, ce sont les quatre piliers de la prise en charge. Nous citons l'accompagnement médical, psychologie, psychosocial, juridique, ainsi que la réinsertion.
0: Voilà, nous venons de suivre Emanuela. 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
0: Alors Emmanuela, pouvez nous répondre aussi, il y a une règle d'or, les 72 heures. Pourquoi est-il vital qu'une victime se présente dans une structure sanitaire avant ces délais?
1: Pourquoi les 72 heures sont-elles cruciales? Est-ce que c'est important d'avoir les 72 heures? Alors, Nous allons dire que oui, les 72 heures sont particulièrement importantes car elles permettent d'accéder rapidement aux soins, de ne pas exposer la victime à avoir des infections, le VIH, à la prévenir aussi contre les grossesses non désirées et aux soins, avoir les soins nécessaires. Ces 72 heures sont aussi essentielles pour documenter lorsque cela est possible. Parce que quand on va demander quand est-ce que la victime a été violée, c'était où, mais aussi ça permet à préserver les éléments médicaux, légaux. Si par exemple il y a des poursuites judiciaires ou aussi il faut aller à la justice, ça permet à ce qu'on ait des éléments de base. Quand on a ces éléments, ça permet à ce que ces éléments soient consultés pour avoir des preuves.
0: Merci beaucoup. Il y a quelqu'un qui a tweeté tout à Weza à Kujibia. Alors, Tuki, est-ce qu'il y a un message en bas où me fika quoi kufatana na mze Kalos? Tu es tout quand j'ai skizé tena Abi Emmanuela par rapport na beaucoup de familles hésitent à cause de l'argent. Et est-ce que ces services de prise en charge sont payants ou gratuits pour les victimes? Nikwaza à tous et comme ce qu'ils disent.
1: Savoir si les services sont payants. Chez nous, chez AVSD, nous faisons de notre mieux pour défendre les principes selon lesquels l'absence de moyens financiers ne doit jamais empêcher une survivante d'obtenir de l'aide. Vous pouvez ne pas avoir de l'aide, mais il y a la façon de référer les cas. Dans nos espaces sûrs que nous avons partout dans les grands et petits nord, nous orientons et accompagnons les victimes vers les services disponibles, notamment les soins médicaux. Il y a de ceux-là les partenaires qui ont des soins médicaux, psychosociaux et juridiques. Ça nous permet de voir comment est-ce qu'on détecte ou soit on vérifie la cartographie des services de prise à charge. Il y a aussi des mécanismes de gratuité de prise à charge existants. Il y a ceux-là qui ont des financements pour cette catégorie de prise à charge. Et donc, si vous n'avez pas de moyens financiers ou si vous n'avez pas de financement, il y a possibilité de faire le référencement des cas et de comprendre qui a ces services dans la zone d'intervention. Et donc, dans ce cadre, nous encourageons toujours les partenaires à soutenir les mécanismes qui existent pour la prise à charge, pour permettre à ce que les bénéficiaires ou soit les survivantes ne soient pas abandonnées ou manquent des services. Ce que nous pouvons dire comme message, c'est de considérer que ou soit les formations, de savoir qu'une survivante n'a pas seulement besoin de jugement, elle a besoin d'être écoutée, d'être protégée et d'être accompagnée. Parce que quand les gens voient qu'il y a une survivante, c'est dit « Ah, telle a été violée, telle, c'est la femme de telle, donc elle ne sera pas mariée ou toi. » Donc, il faut pas des jugements, il faut pas juger. Cette victime ou ces victimes a besoin plus d'être écouté, d'être protégé, d'être accompagné. Et un message que nous pouvons lancer en tant qu'AVSD à des familles, à des communautés, aux autorités, aux partenaires, à briser les silences, à orienter rapidement les victimes vers les services appropriés et à soutenir les espaces sûrs. Et avec ça, ensemble, nous ferons en sorte que la prise à charge soit réellement accessible à chaque survivante. Ça nous permet de ne pas avoir trop de jugements, mais d'orienter les victimes vers les services.
0: Je vous remercie. Musée Kalos, dans la globalité, 30 secondes, c'est quoi mon gars?
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0: Merci beaucoup, chers amis auditeurs de la radio Moto Boutembo Beni. Solaire, maintenant, pour suivre la radio France internationale, car le matin, nous avons connu un petit problème à 5h30, mais voici, nous avons 20 minutes de la radio France internationale.
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7: 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L'heure d'Afrique Midi avec vous, Mathis Limano. Bonjour Mathis.
8: Bonjour Candice, bonjour à tous.
7: Et à la une, les recherches de survivants se poursuivent en Guinée.
8: Dans la décharge de Dar es Salaam, en banlieue de Conakry, c'est là qu'une montagne de déchets s'est écroulée sur des habitations dans la nuit de samedi à dimanche. Après de très fortes précipitations, au moins 31 morts et une vingtaine de blessés.
7: Le Premier ministre malien est arrivé à Alger.
8: Abdoulaye Maïga est arrivé ce matin dans la capitale algérienne. Il s'est entretenu avec son homologue, puis rencontrera cet après-midi le président Abdelmajid Tebboune. Un pas de plus vers le dégel des relations qui s'étaient gravement dégradées depuis plus d'un an. En RDC, en plus d'Ebola, les autorités doivent aussi faire face à une épidémie de choléra. Explication à suivre. L'armée tchadienne en état d'alerte après une frappe de drone menée sur son sol par l'armée régulière soudanaise. Et puis à la découverte en fin de journal de la batida, ce genre musical créé par la diaspora africaine à Lisbonne, encore peu connu mais qui se fait une place dans les clubs de la capitale portugaise.
7: 31 morts et 25 blessés, c'est le bilan encore provisoire de l'éboulement dans une décharge en Guinée.
8: Un éboulement provoqué par les fortes pluies qui se sont abattues ce week-end sur Conakry. Le drame s'est produit dans la nuit de samedi à dimanche. Décharge de Dar es Salaam en banlieue de la capitale. Une montagne d'ordures s'est écroulée sur des habitations environnantes. Les secours sont toujours à pied d'œuvre pour retrouver d'éventuels survivants. Diarouga Aziz Baldé, bonjour.
9: Bonjour.
8: À Conakry, les autorités tentent désormais d'évacuer les familles vivant aux abords de la décharge.
9: Oui, depuis hier soir, selon l'Agence nationale de gestion des urgences et catastrophes humanitaires, des bus sont affrétés pour évacuer les familles vivant à proximité de la décharge de Dar es Salaam en banlieue de Conakry. Au total, explique l'Angus, 258 personnes issues de familles sinistrées et des 72 ménages considérés à risque ont été mises à l'abri. Elles ont été transférées vers la commune de Dixine à une vingtaine de minutes de la zone du drame. L'agence a aménagé 21 salles de classe pour accueillir les sinistrés. Les blessés, eux, sont pris en charge au CHU de Donka, l'un des principaux hôpitaux du pays, selon un communiqué du gouvernement.
8: Et où en sont les recherches de survivants?
9: Elles se poursuivent. Alors que le bilan provisoire est toujours de 31 morts et 25 blessés, les équipes de secours et les familles cherchent d'éventuelles personnes encore ensevelies sous les amas d'ordures. Mais l'éboulement est déjà le plus meurtrier jamais enregistré à la décharge de Dar es Salaam. Et ces drames ravivent le souvenir d'une autre catastrophe, celle du 22 août 2017. Une partie de la décharge s'était déjà effondrée sur 3 habitations au pied de la montagne d'ordures. Bilan de l'époque, 9 morts et 7 blessés.
8: Merci Diarouga Aziz Baldé.
7: Et à la une également, Mathis, cette visite pour réchauffer les relations entre Alger et Bamako.
8: Le Premier ministre malien Abdoulaye Maïga est en ce moment dans la capitale algérienne pour une visite de travail avec son homologue Sifi Grieb. Un déplacement encore inimaginable il y a quelques mois et la brouille diplomatique entre les deux voisins. Dorénavant, l'heure est à la détente et les discussions du jour, Sofiane Amazian, portent sur la sécurité aux frontières, la lutte contre le terrorisme et la coopération économique.
10: Un déplacement pour réenclencher la coopération algéro-malienne à la demande de son homologue Sifi Rib. Le premier ministre malien Abdoulaye Maïga est arrivé, vous le disiez, du côté d'Alger dans la matinée, accueilli par plusieurs ministres algériens, dont le premier ministre, mais également Ahmed Attaf, ministre des Affaires étrangères. et Mourad Adjal, ministre de l'énergie. Le message est donc clair. Les discussions durant la matinée ont donc porté principalement sur l'aspect sécuritaire. Les deux pays partagent, on le rappelle, près de 1300 km de frontières communes dans une zone où sont présents des groupes armés. L'Algérie espère donc retrouver un rôle de médiateur dans le nord du Mali, plus de 2 ans après la fin de l'accord d'Alger pour la paix et la réconciliation signé par le gouvernement malien et les groupes indépendantistes en 2015. Bamako avait invoqué notamment l'instrumentalisation de cet accord par les autorités algériennes. Sur le volet économique, les deux pays entendent réactiver la coopération, notamment dans le domaine des hydrocarbures. La finalisation de la route transsaharienne qui traverse le Mali sera vraisemblablement abordée également. La détente entamée en juillet dernier doit passer à la vitesse supérieure ce lundi. Abdoulaye Maïga, porteur d'un message spécial du chef de la junte Assimi Goïta, et d'ailleurs Mathis reçu en ce moment même par le président algérien Abdelmadjid Tebboune.
8: Sofiane Amazian, la visite du premier ministre malien à Alger. On en reparle après ce journal avec Bakary Samb, l'invité d'Afrique Midi, directeur du Timbuktu Institute.
7: Et pendant que toute l'attention se porte sur Ebola en République démocratique du Congo, une autre épidémie sévit dans le pays.
8: Ah oui, depuis le début de l'année, près de 40 000 cas de choléra ont été recensés, dont 1173 décès. Épidémie qui a démarré en 2025, mais dont la recrudescence affole en ce moment les compteurs. Chaque semaine, 1000 nouveaux cas sont signalés. Mais surtout, la maladie se révèle beaucoup plus meurtrière dans les provinces habituellement épargnées, patient Ligodi.
6: Oui, Mathis, les données des 4 dernières semaines montrent 2 situations très différentes. Dans les 5 provinces où le choléra est installé de longue date, le Nord Kivu, le Sud Kivu, le Tanganyika, les Haut-Katanga et les Olomami, 3442 cas suspects et 45 décès ont été signalés. Dans les provinces non endémiques, un peu plus de 2000 cas suspects ont été enregistrés et 162 malades sont morts. Elle est donc plus de 6 fois supérieure à celle observée dans le foyer habituel et l'OMS estime que ces résultats suggèrent des insuffisances persistantes dans la détection précoce, le transfert et la prise en charge des malades dans les provinces non endémiques. Pour la seule semaine du 3 au 9 août, plus de 1500 cas suspects et 29 décès ont été notifiés. Il faut également dire que le Nord Kivu et le Sud Kivu, dans l'Est du pays, concentrent plus de la moitié des cas.
8: Ah, mais la maladie circule également dans l'Ouest.
6: Ah oui, Mathis, notamment au Kwango et au Maindombe, ainsi que dans le Nord-Ouest et au Sud Ubangi, dans la province de l'Équateur. Deux zones ont recommencé à signaler des cas après 8 semaines de silence. Isangi, dans la province de la Tchopo, au Nord-Est, Nyunzu, dans la province du Tanganyika, au Sud-Est. Autre point d'inquiétude, c'est les changements de saison. Pour l'OMS, le maintien de plus de 1000 cas suspects par semaine constitue un niveau d'incidence alarmant à l'approche de la saison de pluie.
8: Les détails signés Patient Ligodi.
7: Vous êtes toujours à l'écoute de RFI, il est midi 36 en temps universel, direction le Soudan à présent, où l'armée régulière garde le silence après que le Tchad l'a accusé de frappe de drone sur son territoire.
8: À 100 km au-delà de leurs frontières communes, l'armée tchadienne est entrée en état d'alerte maximale. N'Djamena dit se réserver le droit de riposter. Ouda Ibrahim, quelle était la cible de cette attaque ?
11: Il s'agit d'un convoi de ravitaillement de près de 200 véhicules, selon les forces communes alliées de l'armée. Cette colonne est venue de Libye en renfort des FSR. Selon nos sources, l'armée et ses alliés possédaient des renseignements qui leur ont permis d'intercepter le convoi. Résultat, 70 véhicules chargés de combattants pilonnés, une trentaine de véhicules ont été récupérés par les forces communes et des dizaines de combattants des FSR ont été capturés. C'est ce qui restait de cette colonne de ravitaillement qui a pris la fuite vers le Tchad. Mais vers 20h jeudi soir, les drones du gouvernement soudanais ont lancé un nouveau pilonnage. Les forces communes ont diffusé des photos et des vidéos des combats et des frappes de drones visant les véhicules. Des images satellites montrent des taches noires situées à près de 90 km de la frontière à l'intérieur du Tchad où ces véhicules ont été visés d'une manière précise. Si l'armée garde le silence, des sources proches des renseignements soudanais s'exprimant sur X se demandent pourquoi le Tchad a-t-il laissé cette colonne s'introduire sur son territoire.
8: Ouda Ibrahim, un nouveau naufrage de bateaux de migrants en Méditerranée au large de la Tunisie. La garde nationale tunisienne dit avoir repêché hier 12 corps. Leur bateau a coulé dans la nuit de vendredi à samedi. Une personne a été secourue. 2 candidats au départ manquent toujours à l'appel.
7: En Mauritanie, 2 tiers des communes de Nouakchott Mayotte sont toujours privés d'électricité, et ce depuis plus de 24 heures.
8: Et cela fait suite aux incendies qui ont touché deux centrales électriques de la capitale mauritanienne, avec des conséquences très concrètes sur la population. En cette période de forte chaleur, plus de ventilateurs, plus de climatiseurs, les boutiquiers doivent eux jeter tous leurs produits frais, faute de frigidaire. Le président de la République s'est rendu hier soir au poste de transformation est de Nouakchott Nord, touché par un incendie. On l'écoute, Mohamed Oulchek El Ghazouani.
12: Je suis ici pour une visite d'inspection afin de constater l'ampleur des dégâts et l'avancement des travaux suite aux incendies. Comme vous le savez, deux centrales électriques ont été touchées. Je suis venu aussi pour avoir une idée du nombre de jours que prendront les travaux pour que la situation revienne à la normale. Les dégâts montrent que ces incendies ont été énormes et nous devons en tirer des leçons parce que plusieurs équipements ont été endommagés. Les équipes techniques sont fortement mobilisées pour un retour à la normale. Le premier objectif consiste à ramener l'électricité dans les quartiers touchés. Depuis le début, j'ai exhorté le gouvernement à mettre en œuvre toutes les dispositions nécessaires pour accompagner les travaux afin que l'électricité revienne dans toute la ville de Nouakchott. Le deuxième objectif, c'est l'ouverture d'une enquête afin de connaître les causes de ces incendies. S'agit-il d'erreurs techniques ou d'autres choses?
8: Le président mauritanien Mohamed Oulcher El Khazouani avec Moussa Oumar Bari. Dans un communiqué, l'opposant mauritanien Biram Da Abed dénonce ses pannes électriques et estime que l'État ne répond pas aux priorités des populations.
7: On pue au Nigeria vers une dépénalisation des tentatives de suicide.
8: Le gouvernement va présenter un projet de loi à l'Assemblée nationale pour qu'elle ne soit plus considérée comme un délit. Chaque année, au Nigeria, 300 000 personnes tentent de mettre fin à leur jour. 7 000 d'entre elles y parviennent, d'après l'OMS. Des chiffres que le gouvernement aimerait voir baisser de 15% d'ici 2030. À Lagos, Harmonie Pondinyaga.
13: Un an de prison et parfois même une amende, c'est la peine encourue aujourd'hui par les Nigérians qui tentent de mettre fin à leurs jours. Une sentence héritée de l'époque coloniale. Mais tout pourrait changer avec ce nouveau projet de loi. Face à la presse la semaine dernière, le ministre de la Santé, Mohamed Ali Paté, a déclaré vouloir que la tentative de suicide ne soit pas considérée comme un crime. Cette réforme est accueillie positivement par les professionnels de santé mentale comme Djibril Abdoulmalik, professeur en psychiatrie et directeur de la fondation Acido, engagé dans la promotion de la santé mentale et la prévention du suicide.
14: Cette loi n'était d'aucune aide et nous sommes contents que le...
13: Positivement par les professionnels de santé mentale comme Djibril Abdoulmalik, professeur en psychiatrie et directeur de la fondation Acido, engagé...

0: plus largement et établissent un plan pour nous assurer que nous avons tout le personnel nécessaire pour relever le défi croissant des problèmes de santé mentale dans notre société.
1: Malgré l'existence de lignes d'écoute et de numéros d'urgence, le pays ne compte que 1000 psychiatres pour une population de 240 millions d'habitants. Harmonie Pondinaga, Lagos, RFI.
2: Il est 13h42 à Yaoundé. Le retard des grandes précipitations inquiète les agriculteurs camerounais.
3: En particulier dans l'est du pays, dans le département du Lom et Djérém, frontalier de la Centrafrique, alors que la saison sèche se rapproche. Tous regardent le ciel en espérant que la pluie arrive pour enfin irriguer leur culture. Emmanuel Juntap.
4: Au village Abou Boutila, à quelques kilomètres de la frontière centrafricaine, Baro Souli attend encore l'arrivée des grandes pluies qui vont arroser son champ de manioc.
5: De la température, on ne comprend plus, il y a eu un changement, mais avant, ce n'était plus comme ça quand même.
6: Il nous faut des pluies parce que dans deux mois, ça serait la saison sèche. Sans ça, tout ce qu'on a eu à semer, ça ne va pas trop produire.
4: Doudou, une trentenaire, mère de trois enfants, partage la même inquiétude.
7: Ce n'est pas le grand champ. Il faut beaucoup de pluie pour que je sème bien le gombo, la maïs et le melon.
4: Selon l'Observatoire national sur les changements climatiques, il devrait pleuvoir dans cette partie du pays dans le courant de la semaine. De manière plus générale, de fortes précipitations sont annoncées d'ici le mois de novembre, explique Dr Marie-Laure Keyata, experte en climat. L'Observatoire national sur les changements climatiques, il devrait pleuvoir dans cette partie du pays dans le courant de la semaine. De manière plus générale, de fortes précipitations sont annoncées d'ici le mois de novembre, explique Dr Marie-Laure Keyata, experte en climato. Le secteur agricole va être fortement impacté par les effets néfastes des changements climatiques cette année au Cameroun. De manière plus générale, de fortes précipitations sont annoncées d'ici le mois de novembre, explique Dr Marie-Laure Keyata, experte en climato. Le secteur agricole va être fortement impacté par les effets néfastes des changements climatiques cette année au Cameroun.
3: Un nouveau comité de direction, et ce pour les quatre prochaines années. Seulement voilà, entre les différentes parties, le compromis semble hors de portée. Les détails avec Olga Massangou.
8: D'un côté, le Conseil suprême dirigé par Gabriel Niombi, de l'autre, le comité sortant, et au milieu, la commission électorale et des supporters présentés NAI. Toutes ces parties ne parviennent toujours pas à s'accorder sur l'organisation du scrutin. Gabriel Niombi.
9: Notre souci au niveau du Conseil suprême, au niveau de tous les Vécubiens, c'est que nous voulons qu'il y ait la paix dans notre Vécu. Mais il y avait des points qui divergeaient au point de vue élection que nous devions faire.
8: Après une séance de travail au secrétariat général au sport, un semblant de terrain d'entente a émergé au sujet de la caution à verser par les candidats à la présidence. Elle a été réajustée en passant de 240 000 à 130 000 dollars américains. Néanmoins, l'insolvabilité de la plupart des membres censés participer au vote reste un véritable casse-tête, tout comme la contestation de la commission électorale et la définition du profil des candidats.
9: Le ministre nous a proposé que nous puissions revenir chez lui dans un mois, et que nous puissions harmoniser toutes les divergences qui se posaient entre nous, de manière à ce que nous puissions avoir des élections transparentes. Le gouvernement, à travers le ministre, a pris l'engagement aussi de nous aider, d'appuyer un peu nos dettes que nous avons, qui s'élèvent au niveau de 1 600 000 dollars.
8: En attendant le dénouement de cette crise institutionnelle, la gestion quotidienne est assurée par l'actuel comité de gestion, alors que les dauphins noirs ont déjà lancé leur pré-saison. Olga Massangou, Kinshasa, RFI.
2: Et puis Mathis, c'est un genre musical de la diaspora africaine installé à Lisbonne qui bouscule les codes de la musique électro.
3: La batida, Candice, genre encore assez méconnu mais qui commence à se faire une place dans les clubs de la capitale portugaise. Batida veut dire battement en portugais, comme les battements du cœur, environ 140 par minute, un rythme effréné.
2: À Lisbonne qui bouscule les codes de la musique électro.
3: La batida, Candice, genre encore assez méconnu mais qui commence à se faire une place dans les clubs de la capitale portugaise. Batida veut dire battement en portugais, comme les battements du cœur, environ 140 par minute, un rythme effréné.
2: À Lisbonne, qui bouscule les codes de la musique électro.
3: La batida, Candice, genre encore assez méconnu, mais qui commence à se faire une place dans les clubs de la capitale portugaise. Batida veut dire battement en portugais, comme les battements du cœur, environ 140 par minute, un rythme effréné.
2: À Lisbonne, qui bouscule les codes de la musique électro.
3: La batida, Candice, genre encore assez méconnu, mais qui commence à se faire une place dans les clubs de la capitale portugaise. Batida veut dire battement en portugais, comme les battements du cœur, environ 140 par minute, un rythme effréné.
10: En 2011, la batida se structure avec la création du label Principe Discos. Le mouvement commence alors à se faire connaître à l'international.

0: nationale. Aujourd'hui, ces DJ jouent dans les clubs de Lisbonne, Paris, Berlin, Vienne ou Amsterdam et cherchent à faire découvrir la batida sur les scènes africaines.
1: Et peut-être bientôt à Paris où il est 14h47, 2h de moins en temps universel. Merci d'écouter RFI. À l'heure de faire le tour des grands titres de l'actualité internationale, Candice Mazotomazic.
2: Oui, à la une, Londres qui réaffirme son soutien à Kiev face aux scandaleuses menaces russes. Les mots du Premier ministre britannique en visite dans la capitale ukrainienne aujourd'hui. Et ce, à l'occasion du 35e anniversaire de l'indépendance de l'Ukraine. C'est dans ce contexte que se réunit ce lundi la coalition des volontaires, groupe qui rassemble les principaux soutiens de l'Ukraine. Le Moyen-Orient suspendu aux annonces de Washington sur les nouvelles sanctions contre l'Iran. Le secrétaire américain au Trésor doit dévoiler dans la journée les détails de la guerre économique que les États-Unis entendent mener contre la République islamique. 6 membres de la Croix-Rouge blessés dans des attaques en République démocratique du Congo. Ça s'est passé la semaine dernière, mais on l'apprend aujourd'hui. L'ONG dit sa préoccupation face au regain de tension dans l'est du pays où sévit en ce moment une épidémie d'Ebola. Et puis l'actualité aux États-Unis, au Nevada, état de l'ouest du pays, 40 000 personnes évacuées de leur logement dans la région de Reno en cause. Un méga feu qui a déjà ravagé plus de 6000 hectares de forêt. 6 personnes ont été blessées, dont 3 secouristes. Le Premier ministre malien, on l'évoquait dans le journal, en déplacement à Alger ce lundi, visite de travail pour Abdoulaye Maïga avec son homologue Sifi Rieb. Ce matin, il doit s'entretenir dans l'après-midi avec le président algérien Abdelmadjid Tebboune. Un déplacement encore impensable. Il y a encore quelques mois, Bamako et Alger avaient totalement coupé les ponts. Leurs ambassadeurs respectifs rappelaient au pays les espaces aériens fermés au vol à destination ou en provenance du voisin. Pour en parler, Mathis Slimano, vous recevez le directeur du Timbuktu Institute.
1: Bonjour Bakary Samb.
3: Bonjour.
1: Il faut mesurer le chemin parcouru. Les tensions entre l'Algérie et le Mali sont apparues dès le coup d'État de 2020, depuis l'arrivée au pouvoir de la junte malienne. Pour quelles raisons ces tensions ?
3: Oui, en fait, tout était parti d'un épisode précis. Dans la nuit du 31 mars au 1er avril 2025, l'armée algérienne avait annoncé avoir abattu un drone malien près de Tinzawaten, à la frontière entre les deux pays. Et Bamako avait immédiatement parlé d'un acte de guerre, alors que Alger affirmait avoir simplement défendu son espace aérien. Mais il faut savoir que les relations étaient déjà tendues, et bien avant ça, parce que il y a notamment depuis que le Mali reprochait à l'Algérie de s'immiscer dans ses affaires intérieures en recevant des mouvements rebelles touareg sur son sol. Et bien avant ça, parce que il y a notamment depuis que le Mali reprochait à l'Algérie de s'immiscer dans ses affaires intérieures en recevant des mouvements rebelles touareg sur son sol. Et bien avant ça, parce que il y a notamment depuis que le Mali reprochait à l'Algérie de s'immiscer dans ses affaires intérieures en recevant des mouvements rebelles touareg sur son sol. Et bien avant ça, parce que il y a notamment depuis que le Mali reprochait à l'Algérie de s'immiscer dans ses affaires intérieures en recevant des mouvements rebelles touareg sur son sol. Il faut rappeler que l'Algérie avait accompagné le Mali dès le début de la crise qui sévit aujourd'hui au nord dans le cadre des accords Tamanrasset 1, Tamanrasset 2 et dès les années 92 et 96. Et il y a eu après les accords d'Alger de 2015 entamés au Burkina Faso et finalement conclus à Alger et signés à Bamako en 2015. Et donc l'Algérie, il faut le rappeler, il y a une relation historique qui est là qui, à mon avis, aiderait à mieux comprendre ce dénouement. L'Algérie, il faut le rappeler, a accueilli des réfugiés maliens tout au long des phases cycliques du conflit malien. Et aujourd'hui, les deux pays n'ont pas le choix, en fait. Toute la zone malienne, Tinzawaten, Tessalit, au nord, Taoudeni, Gao, Kidal, qui vivent aujourd'hui de la rente algérienne, des produits de l'industrie alimentaire, des largesses du carburant algérien, des marchés hebdomadaires, cela montre que les deux pays sont historiquement liés et économiquement quand même dépendants.
1: On a assisté, Bakary Samb, ces derniers jours à la libération de plusieurs soldats maliens, certains détenus depuis plusieurs années par les rebelles touaregs et les djihadistes. L'Algérie semble avoir joué un rôle. Est-ce que c'est ce qu'attend

0: Assimi Goïta, de son voisin, une collaboration accrue dans le domaine sécuritaire.
1: Oui, je pense que Assimi Goïta espère au moins réduire l'intensité de la violence et en plus pouvoir court-circuiter les approvisionnements des groupes armés. Et aujourd'hui, je crois que ce que Assimi Goïta attend que l'Algérie fasse usage de son influence sur certains segments du FLA et certaines figures pour avoir un nouvel accord plus avantageux que l'accord d'Alger. Et ceci est complètement inscrit dans l'agenda diplomatique. Et de son côté, hein, l'Algérie aussi espère un retour à une alliance traditionnelle pour une atmosphère quand même plus favorable pour contrer aussi l'influence marocaine.
0: Et justement, le Maroc, on y vient. Est-ce que le Mali est en train de jouer une double partition? On a appris que c'était grâce à la médiation marocaine que Bamako avait relâché l'agent des renseignements français, Yann Vézilier. Elle ne risque pas de froisser Rabat, cette visite?
1: Oui, il y a toujours les intérêts stratégiques et l'Algérie, par exemple, sur le rapprochement avec cette visite du Premier ministre malien, quand même espère une plus grande ouverture sur l'Afrique subsaharienne que le Mali pourrait offrir à l'Algérie. Il faut rappeler qu'il y a cette rivalité avec le Maroc, avec l'initiative atlantique lancée par le Maroc, qui compte sur une diplomatie d'influence au moment où l'Algérie, qui a un réel pied stratégique dans le Sahel, et frontalière de deux pays de l'AES, à savoir le Mali et le Niger, qui a récemment renforcé sa relation bilatérale avec Alger, notamment avec la visite historique du général Abdourahmane Tchiani. Mais aussi, au-delà de tout ça, il y a la Russie qui est un allié commun. Et co je crois qu'aujourd'hui, le Mali s'est rendu compte que la fragilité au nord du Mali était quelque peu dû à l'absence, en tout cas, de coopération en termes de renseignement de la part de l'Algérie. Et je crois que ces deux pays sont liés, mais toutefois, il va y avoir l'équation FLA à gérer avec l'installation des réfugiés aujourd'hui, et l'Algérie devient de plus en plus difficilement contournable dans la région.
0: Merci Bakary Sam, directeur du Timbuktu Institute, invité d'Afrique Midi sur RFI à Paris dès 14h55.
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2: Et à partir d'aujourd'hui, pour toute la semaine, RFI vous propose une nouvelle série consacrée à la science-fiction en Afrique.
0: Et direction le Nigeria, Candice, pour ce premier épisode. On ne pense pas instinctivement à Nollywood lorsqu'on parle de science-fiction.
3: Nollywood, deuxième industrie cinématographique mondiale, n'a vu émerger son premier long métrage de science-fiction qu'en 2020. En revanche, la production est bien plus développée en ligne, avec de jeunes réalisateurs qui s'essayent au genre, parfois uniquement munis de leur téléphone et de logiciels gratuits. Comme Divinzaendra Odera, diplômée en art théâtral de l'université de Benin City, elle écrit, produit et monte ses propres réalisations.
4: Le genre lui-même est déjà quelque chose qui nécessite généralement un énorme budget juste pour être exécuté. Je réalise que si nous avions plus de gens qui osaient commencer avec ce qu'ils avaient, malgré les détails techniques qu'il faudrait pour le genre, alors cela inspirerait la prochaine génération de cinéastes à faire plus. Un énorme budget juste pour être exécuté. Je réalise que si nous avions plus de gens qui osaient commencer avec ce qu'ils avaient, malgré les détails techniques qu'il faudrait pour le genre, alors cela inspirerait la prochaine génération de cinéastes à faire plus. Un énorme budget juste pour être exécuté. Je réalise que si nous avions plus de gens qui osaient commencer avec ce qu'ils avaient, malgré les détails techniques qu'il faudrait pour le genre, alors cela inspirerait la prochaine génération de cinéastes à faire plus. Un énorme budget juste pour être exécuté. Je réalise que si nous avions plus de gens qui osaient commencer avec ce qu'ils avaient, malgré les détails techniques qu'il faudrait pour le genre, alors cela inspirerait la prochaine génération de cinéastes.

0: à faire plus.
1: Un énorme budget juste pour être exécuté. Je réalise que si nous avions plus de gens qui osaient commencer avec ce qu'ils avaient, malgré les détails techniques qu'il faudrait pour le genre, alors cela inspirerait la prochaine génération de cinéastes à faire plus.
2: FR avant le 31 août. 5 journalistes et 5 techniciens se verront offrir une formation à Antananarivo en octobre. 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
3: Bonjour monsieur.
4: Bonjour monsieur les journalistes et tous ceux qui nous occupent.
3: Une présentation à nos auditeurs et téléspectateurs.
4: Moi c'est John Mangaiko, le porte-parole de la synergie Ouazalène de Fort-Grand-Nord.
3: Comment se portent les opérations de la synergie de Ouazalène de Fort-Grand-Nord?
4: Les opérations de la synergie Fort-Grand-Nord se portent mieux parce que contre les ADEF, nous sommes en train de travailler et tout le monde est témoin que nous avons travaillé en collaboration avec FARDC, UPDF dans le secteur de Wapere, territoire de Lubero, et que actuellement la population vague librement à ses activités dans le secteur de Wapere. Et aussi dans le territoire de Bafassende, à province de l'Ituri, de la Tchopo, voulais-je dire.
3: Y a-t-il certaines zones que vous avez conquises qui étaient jadis occupées par les ADEF?
4: Plusieurs zones. Nous avons conquis Mabouo, Boudoudia, Isanke, là c'est dans le secteur de Bapère. Et dans le territoire de Bafassende, à secteur de Bakoumou, Dangoumo, il y a Balembangwa, Etabile, Etabile, et d'autres petits villages qui étaient d'ailleurs de carrés miniers, comme Lukuka, et d'autres villages que nous avons déjà conquis. Et aujourd'hui, la population commence à revenir dans tous ces villages sans problème.
3: Vous avez évoqué une zone minière, effectivement, mais il y a certaines dénonciations qui vont dans le sens de dire que les Ouazalènes, une fois dans la zone qui est conquise, ça donne aux activités d'extraction de minéraux sur terre.
4: Nous,
3: comment répondez-vous à ça?
4: Nous disons non. Les Ouazalènes sont là pour sécuriser les exploitants miniers qui sont officiellement reconnus et qui ont commencé à reprendre les carrés miniers comme Boudoudia, comme Mabouo, comme Etabile, Balembangwa et d'autres carrés miniers qui jadis étaient sous contrôle des ADEF. Et les Ouazalènes sont maintenant là-bas, l'armée régulière sous l'œil de l'État. Les Ouazalènes n'ont pas le pouvoir de faire l'exploitation minière parce que pour le faire il faut des moyens, mais nous sommes là pour protéger la population et chasser l'ennemi.
3: À part ça, cette population que vous protégez, vous la transformez en une vache à traire, donc c'est comme si c'est la population qui supporte la survie des Ouazalènes dans ces villages.
4: Mon frère,
3: le taxe, il y a des barrières par-ci par-là.
4: Mon frère, je vais vous dire que ceux-là qui, par mes connaissances, là j'ai fait allusion à une équipe de chefs coutumiers qui, par vos micros, ont profité à injurier les Ouazalènes, donc ils sont en train d'extraire, mais aussi d'extraire la population. C'est un vocabulaire qu'ils n'ont pas compris, parce que chefs coutumiers, notre armée, notre force d'autodéfense tire ses origines de chefs coutumiers. Un chef coutumier qui vient tenir un meeting ou alors une interview à Beni, alors qu'il a fui ce village, il n'est pas un chef coutumier parce qu'il a certains conseils qu'il peut nous prodiguer pour que nous menions à mieux nos opérations. Pour vouloir dire quoi? Autrement dit, il n'y a pas une barrière qui a été érigée par les Ouazalènes pour faire nourrir ces éléments. Néanmoins, en collaboration avec la population qui, aujourd'hui, à Kambaou, Nzia Panda, à Mangourigi par centre, à Boudoudia, à je sais pas, dans d'autres villages, heureux de la présence et des efforts faits par le Wasalendo, donne de petites contributions, tant soit peu, pour soutenir ces jeunes volontaires, comme vous-même là-bas. Tout ce que nous faisons avec vous, il y a ceux-là qui, parce que nous avons fait une interview avec vous, nous avons payé quelque chose. Alors que ce que nous faisons avec vous, c'est le volontariat. Avec votre esprit de volontariat, votre esprit de patriotisme, vous nous cherchez pour dire qu'est-ce que nous pouvons encore dire à la population. Mais on ne paye rien. Mais par contre, quand je rentre, je quitte ici, c'est vous qui allez encore me faire 1000 francs pour que je paye la moto. Là, j'aurais ravi ça chez vous. La réponse est non.
3: Alors, vous vantez d'une part le succès des opérations, de vos opérations dans le territoire de Lubero et Beni au nord de vous, mais dans la partie de l'Itour, on ne veut pas de vous. Comment vous expliquez ce paradoxe?
4: Bon, dire qu'on ne veut pas de nous dans l'Itour, ce sont des questions d'ordre politique. Elle n'en a pas plus en parler maintenant. Néanmoins, dans les jours à venir, nous aurons une réponse à donner parce que les démarches sont en cours pour voir comment les Wasalendo peuvent aussi servir dans la province de l'Ituri. Parce que quand nous pourchassons l'ennemi dans Beni Lubero, il prend fuite dans les forêts de l'Ituri. Et donc, nous devons chercher à tout prix en collaboration avec l'armée et les forces ou les autorités de la province de l'Ituri, dans Beni Lubero, il prend fuite dans les forêts de l'Ituri. Et donc, nous devons chercher à tout prix, en collaboration avec l'armée et les forces ou les autorités de la province de l'Ituri, dans Beni Lubero, il prend fuite dans les forêts de l'Ituri. Et donc, nous devons chercher à tout prix, en collaboration avec

0: que l'armée et les forces ou les autorités de la province de l'Ituri, dont Beni Lubero, il prend fuite dans les forêts de l'Ituri. Et donc, nous devons chercher à tout prix, en collaboration avec l'armée et les forces ou les autorités de la province de l'Ituri, dont Beni Lubero, il prend fuite dans les forêts de l'Ituri. Et donc, nous devons chercher à tout prix, en collaboration avec l'armée et les forces ou les autorités de la province de l'Ituri. Nous, si tu crées aussi le 19e ou 20e, nous allons aussi te sensibiliser. Si tu comprendrais la philosophie de Wazalendo, nous allons te faire intégrer dans le système.
1: Et dans certaines entités, des adeptes se font passer pour des Wazalendo. Ils arrivent dans des villages et pénètrent facilement et commencent à tuer des gens. Et par hasard, est-ce que vous ne réfléchissez pas sur un mécanisme peut-être d'avoir une tenue qui permettra peut-être de ne pas mettre cette population dans la confusion?
0: C'est pourquoi nous avons toujours répété que chaque mouvement de la synergie Frogaranor est bien distingué par des signes instinctifs. Par exemple, IPLC a un passa, ce que vous appelez communément passa. Banaba TCK a un passa différent de l'IPLC. Je ne sais pas, MAP, victime de massacre, et ainsi de suite. Donc, il y a des signes instinctifs que nous avons toujours demandé à ce que la population et les journalistes puissiez vous nous aider à mieux faire comprendre à l'entourage que quand vous voyez tel passant, c'est pour tel mouvement. Quand vous voyez tel passant, c'est pour tel mouvement. Et donc,
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3: Tukae pamoja. Ça plus tardé, Gisèle est déjà là pour le flash de formation. Bonsoir Gisèle.
4: Bonsoir Georges.
3: Voilà, vous pouvez nous présenter le flash de formation.
4: Voilà, on est déjà là pour ces nouvelles en bref.
3: Merci.
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4: Voilà, voici donc les flashs de formation. Alors que le virus Ebola continue de se propager d'une manière inquiétante dans l'est de la République démocratique du Congo, le pape a exhorté la communauté internationale à faire plus pour endiguer l'épidémie. Léo XIV a lancé cet appel. C'était associé après la prière de l'Angélus des dimanche 23 août. 2026, le souverain pontife a déclaré que dans ses prières, il pense souvent à la République démocratique du Congo, notamment à raison de la propagation de l'épidémie d'Ebola qui malheureusement fait de nombreuses victimes. Après quoi, L'évêque de Rome a lancé un appel à la communauté internationale. J'encourage la communauté internationale à réagir en associant également les communautés locales aux efforts de prévention afin de sauver de nombreuses vies, a dit Léon XIV. Et revirement à Mambasa dans la province de l'Ituri, la synergie des sociétés civiles, sociétés de ce territoire lève la mesure d'un civisme fiscal qu'elle observait depuis plusieurs semaines pour protester contre l'insécurité réunie en Assemblée Générale Extraordinaire ce samedi 22 août 2026 à Mambasa Centre. Les délégués de confessions religieuses et de la jeunesse, des femmes, des opérateurs économiques et des taximen ont analysé la situation sécuritaire. Et inquiétude des habitants du groupement Malo à chefferie des Boches sur l'absence d'électricité dans leur contrée. À ce sujet, les sociétés de l'électricité ayant des centrales dans ce coin rassure. Congo Full Power, l'hymne d'elle invite la patience, Au cours d'un entretien avec Radio Motobouton, Béni, c'est lundi 24 août 2026, les chargés de relations publiques et marketing à Congo Full Power a indiqué qu'il combat bien la frustration de la population. Voilà tout pour ces flashs de formation. On va donc revenir sur toutes ces actualités en détail à partir de 18h.
6: Merci beaucoup, Gisèle Kiombwe, de nous avoir présenté ces flashs des formations qu'on vient de le dire. À partir de 18h, ce sera à langue swahili, kinandi et français. Et avant, nous aurons notre troisième tranche de publicité des 17h45 à 18h et des 45, nous aurons aussi jusqu'à 15, c'est notre émission. Alors, c'est Monsieur Rémias qui reste à la technique pour nous remplacer d'un moment à un autre. Nous allons le retrouver dans d'autres programmes. Nous mettrons fin à notre régie d'antenne. Donc, je vous dis merci, au revoir.

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0: jour. Les célébrants a signifié que ce dimanche est celui où chacun est appelé à méditer sa foi, sa connaissance sur Jésus et la nature de sa relation avec le Christ. C'est à cette occasion qu'il a mis en garde contre le suivisme. Il faut suivre Jésus par conviction et foi. Et si être capable de confesser clairement qui est Jésus pour soi, a insisté l'abbé aux engagés du jour. Il a rappelé la vie qu'il s'engage à vivre de ce jour, vivre la prière, aimer la messe, l'adoration du Saint-Sacrement, aimer la Vierge Marie et aider l'Église dans sa mission. Ils doivent également défendre la foi catholique dans ce monde qui veut s'y passer de Dieu.
1: Nous sommes appelés les amis du Christ dans l'Eucharistie. Qui d'entre nous peut aimer de se voir son ami? Et si vous êtes vraiment des amis du Christ, partout où vous verrez le nom de Jésus être blasphémé, vous devez le redorer. Et Jésus appelle l'Église sa bien-aimée. Et vous, vous êtes les enfants de l'Église. Et partout où l'image de l'Église sera salie, vous devez défendre l'Église catholique.
0: Propos recueilli par Stanley Mundu. Il a également invité les nouveaux engagés de s'occuper de plus petits qui semblent être abandonnés sans aucun encadrement. Et après, 9 aspirants croisés ont été accueillis. 17 croisés se sont engagés à vivre fidélité au Sacré-Cœur de Jésus ainsi qu'au Cœur Immaculé de Marie. Ils ont été revêtus des insignes du mouvement. Ils vont donc combattre contre les diables avec l'aide du Christ et de Marie. La journée s'est clôturée dans une ambiance festive. Et clôture ce dimanche 23 août 2026 de la retraite annuelle au diocèse de Butembo-Beni des laïcs missionnaires comprenant du cœur de Jésus. Les invités, les activités relatives, se sont déroulées à la communauté des pères Kombonia MGL à ville de Butembo. Le révérend père Kasereka Amini Wasinja a entretenu les participants autour du thème, je cite, l'expérience personnelle de l'amour de Dieu dans la vie chrétienne. Dans son exposé, l'orateur du jour a expliqué que la rencontre avec Jésus-Christ ne doit pas être vaine. Il doit provoquer des changements dans la vie des autres. Nous devons montrer notre amour à Dieu par les actes, a-t-il dit au micro de Ngonza Mapasa.
2: Nous savons qu'il est toujours bon de connaître l'expérience de la foi des autres. Et la foi, bien qu'elle soit une adhésion personnelle à Dieu, fait suite à un renouvellement intérieur de la personne qui l'accueille à travers la réception des sacrements de l'Église. Ceci dit, la rencontre avec Jésus-Christ ne doit pas être vaine. Elle doit provoquer un changement dans la vie des autres. Raison pour laquelle nous avons vu que c'est très important de partager avec les autres notre propre expérience de l'amour de Dieu dans la vie chrétienne.
0: Et après cette retraite, Cambert Sierre Augustin, secrétaire diocésain des missionnaires Kombonia, a demandé aux participants et à tous les chrétiens de s'approprier l'annonce de la bonne nouvelle.
3: Quand nous sortons de la retraite, parce qu'il faut maintenant aller évangéliser le monde. Et ce qui est spécial pour nous laïcs, on nous a appris que nous devons vivre l'amour de Dieu dans notre société. Et comment on va aimer Dieu quand on n'aime pas les prochains? Ça veut dire dans nos différents services, nous devons rendre concret l'évangile, c'est-à-dire apprendre cet amour de Dieu aux prochains à travers ce que nous accomplissons comme acte qui va avec la volonté du Seigneur.
0: On va marquer une pause, ça sera la suite de cette édition du journal.
4: Nos informations continuent.
0: Les centres de formation professionnelle et pour la santé et nutrition de base a procédé lundi, aujourd'hui donc, à la remise du brevet aux apprenants ayant achevé une formation de 6 mois au sein de cet établissement. C'était la troisième formation de 6 mois au sein de cet établissement. Et à cette occasion, Wilfried Kavira Mataibou, responsable du centre, a tenu un discours mobilisons.

0: La communauté à reprendre le métier qui booste la nutrition. Il a insisté sur l'importance de la nutrition dans la prévention de certaines maladies. Selon elle, une bonne alimentation peut contribuer au maintien de la santé et permettre à chacun de mieux comprendre le fonctionnement de son organisme. Elle appelle ainsi la communauté à s'intéresser davantage aux questions liées à la nutrition et à se former afin de mieux se protéger contre les maladies.
1: Lorsqu'on nous a appris que vraiment il y a tant de nourriture que nous ne pouvons pas prendre, et ça nous a vraiment beaucoup aidé. Et nous avons repris des vies, nous qui étions malades. Courage de pouvoir venir et d'écouter eux-mêmes à leurs oreilles que vraiment notre santé, nous pouvons vraiment bâtir ça nous-mêmes. Parce que la santé est personnelle. Pas à dire qu'on va vous aider. Mais il faut d'abord que quelqu'un soit conscient de ce qu'il est en train de surpasser pour qu'il ait vraiment une bonne santé.
0: Wilfried Kavira au micro de Rossella et 69 lauréats de la dernière promotion ont salué la formation acquise au centre de formation professionnelle et pour la santé nutrition de base. Parmi eux, Kasuki Kialuero, Catherine, celle-ci se dit être déterminée à partager les connaissances acquises avec la communauté afin de contribuer à son niveau au bien-être de tous.
2: J'ai des observations dans la gestion du secteur, notamment.
0: On va donc écouter Kasuki Kaviro, Catherine. Qui a été interrogé par Rossella Monampenzi.
1: Lorsqu'on nous a appris que vraiment il y a tant de nourriture que nous ne pouvons pas prendre, et ça nous a vraiment beaucoup aidé. Et nous avons repris des vies, nous qui étions malades. Courage de pouvoir venir et d'écouter eux-mêmes à leurs oreilles que vraiment notre santé, nous pouvons vraiment bâtir ça nous-mêmes. Parce que la santé est personnelle. Pas à dire qu'on va vous aider. Mais il faut d'abord que quelqu'un soit conscient de ce qu'il est en train de surpasser pour qu'il ait vraiment une bonne santé.
0: Voilà, vous allez pouvoir nous excuser d'avoir écouté donc Kasuki Kaviro deux fois. Et cette cérémonie de remise de diplôme marque ainsi la fin d'une étape de la formation, mais aussi le début d'un engagement des nouveaux diplômés à mettre leurs connaissances au service de la communauté. Pendant ces temps, les inscriptions gratuites pour la prochaine promotion déjà débutée au centre de formation professionnelle et pour la santé et nutrition des bases. Ce centre est localisé sur ex-rue Kinshasa aux environs de la galerie Stangamoussa. Et les chefs du bureau urbain du tourisme à Boutembo déplorent le comportement de certains tenanciers des hôtels, des agences du voyage et restaurants qui n'appliquent pas encore de mesures d'hygiène pour barrer la route à certaines maladies des mains sales, surtout à cette période de l'épidémie d'Ebola. Kambasu Matembele a exprimé ce regret ce lundi 24 août 2026 au cours d'un échange avec la presse dans son office de travail. Il demande à tous les opérateurs économiques du secteur du tourisme de s'approprier la lutte contre la maladie à virus Ebola. Il les appelle au respect des orientations des prestataires de santé et des autorités administratives en plaçant les kits de lavage des mains devant les hôtels, les agences du voyage et du restaurant. Il montre que ces endroits sont plus fréquentés par diverses personnes dont on ne connaît pas les lieux de provenance.
2: J'ai des observations dans la gestion du secteur, notamment dans l'applicabilité des mesures barrières par rapport à la situation épidémiologique que nous sommes en train de vivre présentement. Et plus précisément, nous sommes en train de faire nos activités, nos travaux de routine. Dans certains établissements, j'encourage d'abord certains opérateurs qui sont en train de respecter les mesures et recommandées par les agents sanitaires. Et par contre, il y a d'autres qui ne savent pas que nous traversons une situation un peu critique, qui se réservent. C'est ici que je les rappelle. Et tenant compte de la situation que traverse notre ville, surtout la situation épidémiologique liée au virus Ebola, vraiment d'appliquer les restrictions qui émanent de notre hiérarchie.
0: Autre chose, hein, sur les ponts Biassa, Boulendi, j'étais sur la rivière Kimemi, qui menace de céder. La réalité a été constatée par Radio Moto Butembo Beni ce lundi 24 août 2026 sur place. Une partie du pont Biassa du côté de Boulendi est menacée par l'érosion. La situation inquiète les usagers de cette infrastructure. Les habitants interrogés par Radio Moto Butembo Beni pensent que ce pont risque de s'effondrer si les pluies continuent de tomber et si les autorités ne stoppent pas l'érosion par des pistes de solutions idoines.
3: Ce pont ici va céder, ce n'est plus comme avant. La partie de Burundi est secouée par l'érosion, puisque celle de Biassa, que les autorités trouvent en urgence une solution durable, car l'eau des pluies arrive avec force. Que les autorités y passent, car Boulindi est en danger à cause de cette érosion qui menace le pont qui relie Boulindi à Biassa.
0: Inquiétude des habitants du groupement Maléo à chevrerie des Bachou sur l'absence d'électricité dans leur comté. À ce sujet, les sociétés d'électricité des centrales dans le coin rassurent Congo Full Power. L'une d'elles invite à la patience au cours d'un entretien avec Radio Moto Butembo Beni. C'est lundi 24 août 2026. Le chargé de relations publiques et marketing à Congo Full Power a indiqué qu'il comprend bien la frustration de la population. Cependant, Moussa Nehemi a rassuré que les pourparlers sont en cours avec les autorités locales, dont les chefs de groupement, pour étudier les voies et moyens d'électrifier le village Chisungu, Boutou et Kanyatsimuira, Chisesa, et environ, qui d'ailleurs se sont déjà adressés à la société Congo Full Power, a-t-il révélé Moussa Nehemi au micro de Stanley Mouino.
4: Je vais les rassurer que avant même que nous puissions lancer notre première lampe, nous, étaqué l'entreprise, nous avons déjà entamé des contacts avec les autorités au niveau du groupement Malio pour voir qu'est-ce qu'on peut faire concrètement avec la population pour que cette population qui a besoin du courant puisse encore commencer à consommer de l'énergie électrique. Et nous sommes en train d'attendre maintenant la réponse au niveau du groupement. Qu'est-ce que eux ils vont nous dire? Mais nous les rassurons que ils auront aussi leur part.
0: Selon lui, les lobbying sont en cours depuis plus de 6 mois. Il y a deux facteurs qui doivent présider à l'électrification des villages précités, a précisé notre source.
4: Le courant hydroélectrique n'est pas vraiment une lampe torche où tu achètes des piles dans une boutique et déjà tu commences à consommer. Il y a beaucoup. La première des choses, il faut voir la faisabilité. Est-ce que c'est faisable? Par exemple, pour desservir ces villages, c'est environ 5 villages. Donc, chaque village, il faut un transformateur. Ça demande des moyens. Qu'est-ce que l'entreprise va faire? Qu'est-ce que la population aussi doit faire comme contribution au niveau local? Parce qu'un projet de développement ne peut jamais réussir sans la contribution de la population. Et donc, ça, c'est important. Il y a aussi l'intérêt de l'opérateur. Qu'est-ce que lui va gagner? Il y a aussi l'intérêt de la population.
0: Et avant de parler du sport, revirement à Mambasa dans la province de l'Ituri, la synergie des sociétés civiles, sociétés de ce territoire, lève la mesure d'un civisme fiscal qu'elle observait depuis plusieurs semaines pour protester contre l'insécurité réunie en Assemblée Générale Extraordinaire ce samedi 22 août 2026 à Mambasa à Sandre, les délégués de confession religieuse de la jeunesse des femmes. Les opérateurs économiques et des taximens ont analysé la situation sécuritaire, disent constater une accalmie précaire ces derniers jours et saluent les efforts des forces de l'ordre dans sa déclaration finale lue par Mungeni Yuma Imurani, coordinateur de forces vives de Mambasa. Les participants appellent désormais toute la population du territoire à reprendre normalement les paiements des impôts, taxes et obligations légales. C'est un acte de responsabilité et non un recul précise. Et en sport, les clubs de l'RDC ne cessent de préparer différentes compétitions, notamment celle de la CAF. Le représentant de l'RDC aux compétitions de la CAF était en action. D'abord, le DC Virunga de Goma qui s'est baladé à s'imposant 6-2 devant l'AS Elbo du Congo-Brazzaville. L'AS Maniema Union de Kindu aussi a frappé C'est même dimanche, hein, devant Ajax de la République du Congo, les Unionistes ont battu leurs homologues par un score lourd de 9-0 dans un match amical. Les deux rencontres se jouent donc au Congo-Brazzaville. Et on va vous parler de nouvelles des Congolais qui se sont bien illustrés hier lors des différentes compétitions européennes. Nous serons donc en France avec Lionel Messi, le gardien, et Johan Wiss en Angleterre avec Newcastle.

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1: Mesdames, Mesdemoiselles et Messieurs, bienvenue à l'écoute de notre carnet de communiqués.

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9: À la une ce soir, nouvelle perte dans la congrégation des petites sœurs de la présentation. La sœur Massika Walire Marie Alphosine de Vungi à Boutembo est décédée dimanche à l'hôpital de référence secondaire de Matanda. Et depuis 6 mois, le groupement Malio vit dans l'Est noir suite à la panne de la centrale hydroélectrique de Saibou. Face à la frustration des habitants, Congo Free Power appelle à la patience et assure que les pourparlers sont à court pour une solution palliative. Et la société civile de Mambasa lève l'incivisme fiscal et appelle à répandre les paiements des taxes au nom de la responsabilité patriotique. Elle conditionne ces gestes par 4 exigences, l'allègement fiscal, les renforcements militaires, l'aide aux déplacés et les remplacements des officiers inactifs. Voilà tout pour les titres et les détails dans un instant. Bienvenue et bonsoir à tous. La congrégation des petites sœurs de la présentation de Marie Notre-Dame au temple est en deuil. Elle a perdu la sœur Massika Walire Marie Alphosine d'une des communautés de Vungi à Boutembo. Son décès est survenu à l'hôpital de référence secondaire de Matanda la nuit de dimanche 23 à lundi 24 août 2026. Dans un communiqué nécrologique, la mère générale de la dite congrégation, la sœur Kiaki Mwakasei Marie-Henriette, adresse ses condoléances à tous les consacrés, à la famille biologique et aux amis et connaissances de la sœur Massika Walire Marie Alphosine. Le programme des obsèques sera communiqué ultérieurement selon les mêmes communiqués. Alors que le virus Ebola continue de se propager d'une manière inquiétante dans l'est de la République démocratique du Congo, le pape a exhorté la communauté internationale à faire plus pour endiguer l'épidémie. Léo XIV a lancé cet appel à son siège après la prière de l'Angélus de dimanche 23 août 2026. Les détails, Mahombi Georges.
11: Le pontife a déclaré que dans ses prières, il pense souvent à la République démocratique du Congo, notamment en raison de la propagation de l'épidémie d'Ebola qui, malheureusement, fait de nombreuses victimes. Après quoi, l'évêque de Rome a lancé un appel à la communauté internationale. J'encourage la communauté internationale à réagir en associant également les communautés locales aux efforts de prévention afin de sauver de nombreuses vies humaines, a dit Léo XIV. Un mot qui rejoint les appels des Nations Unies ces dernières semaines, s'inquiétant d'une propagation de l'épidémie et exhortant la communauté internationale à intensifier la réponse sanitaire. Le 21 août 2026, le coordinateur principal d'Ebola pour les Nations Unies avait expliqué que l'épidémie avait tué plus de 2500 personnes depuis son apparition. Il s'inquiétait aussi de la progression exponentielle du virus, précisant que la moitié des décès étaient survenus au cours des 20 derniers jours, c'est-à-dire au mois d'août. Actuellement, la 17e épidémie à virus Ebola fait rage dans 6 provinces de l'Est de la RDC. Il s'agit de l'Ituri, où le premier cas a été détecté. Le Nord Kivu, le Sud Kivu, le Haut-Uele, la Tchopo et le Bas-Uele entendent plus récemment.
9: On ne peut pas créer une maladie et être le premier à soigner cette maladie. Telle est la réponse d'un médecin déclaré guéri d'Ebola ce lundi 24 août 2026 à ceux qui accusent les prestataires d'avoir fabriqué la maladie à virus Ebola pour avoir des financements. Ces prestataires de soins figurent parmi 3 personnes dont une femme et un enfant de 4 ans qui sont sortis guéris au CTE 4 mois après la confirmation de leur guérison par les services de laboratoire spécialisé basé à Béni. Au cours d'une interview avec la presse, le médecin a requis l'anonymat, a indiqué qu'il a contracté la maladie dans les structures où il preste lors de la prise en charge des malades. Tout en confirmant l'existence de la maladie, ce médecin balaye les rumeurs selon lesquelles Ebola est une création des prestataires de santé afin de mobiliser les financements.
12: Ça ne peut jamais exister. Comment pouvons-nous fabriquer des choses pour nous tuer? qu'on n'en a pas intérêt vraiment. Ebola est là, Ebola est venu de la communauté. On ne sait pas la première personne qui l'a amené dans la communauté, mais Ebola est là. Soyons juste prudents, protégeons-nous.
9: Ces médecins déconseillent l'automédication à cette période d'épidémie, même si on est soignant, pour éviter la propagation de la maladie à Ebola et d'autres risques liés à cette pratique.
12: Il n'est pas conseillé, ni déontologiquement, à un personnel soignant de se soigner et se prendre en charge. Vu que quand on est malade, il y a toujours les émotions qui viennent avec les sentiments qui vont beaucoup influencer sur votre prise en charge. Si vous vous prenez en charge seul, vous risquez de vous sous-doser ou surdoser ou surmédiquer même. C'est bien toujours de venir entre les mains des autres soignants. Et comme on est personnel soignant, ça sera facile parce qu'on va aller et on va comprendre ensemble les objectifs qu'on est en train de poursuivre pour son traitement.
9: Ces nouvelles guérisons allongent la liste des personnes déjà sorties vainqueurs de la 17e épidémie d'Ebola. À moins d'une semaine, au moins 10 personnes sont sorties.
12: C'est facile parce qu'on va aller et on va comprendre ensemble les objectifs qu'on est en train de poursuivre pour son traitement.
9: Ces nouvelles guérisons allongent la liste des personnes déjà sorties vainqueurs de la 17e épidémie d'Ebola. À moins d'une semaine, au moins 10 personnes sont sorties des mesures d'hygiène pour barrer la route à certaines maladies des mains sales, surtout à cette période de l'épidémie d'Ebola. Kambasu Matembele a exprimé ses regrets ce lundi 24 août 2026 au cours d'un échange avec la presse dans son office de travail et demande à tous les opérateurs économiques du secteur du tourisme de s'approprier la lutte contre la maladie à virus Ebola. Il les appelle à respecter les orientations des prestataires de santé et des autorités administratives en plaçant les kits de lavage des mains devant les hôtels, les agences de voyage et les restaurants. Il montre que ces endroits sont plus fréquentés par diverses personnes dont on ne connaît pas les lieux de provenance. Kambasu Matembele.
13: J'ai des observations dans la gestion du secteur, notamment dans l'applicabilité des mesures barrières par rapport à la situation épidémiologique que nous sommes en train de vivre présentement. Et plus précisément, nous sommes en train de faire nos activités, nos travaux de routine. Dans certains établissements, j'encourage d'abord certains opérateurs qui sont en train de respecter les mesures recommandées par les agents sanitaires. Et par contre, il y a d'autres qui ne savent pas que nous traversons une situation un peu critique, qui se réservent. C'est ici que je le rappelle, en tenant compte de la situation que traverse notre ville, surtout la situation épidémiologique liée au virus Ebola, vraiment d'appliquer les restrictions qui émanent de notre hiérarchie.
9: Et le Centre de formation professionnelle est pour la santé et nutrition de base a procédé ce lundi à la remise des brevets aux apprenants et a achevé une formation de 6 mois au sein de cet établissement. C'était la 3e promotion. À cette occasion, Wilfried Kavira Mataibo, responsable du centre, a tenu un discours mobilisant la communauté à apprendre les métiers qui boostent la nutrition. Il a insisté sur l'importance de la nutrition dans la prévention de certaines maladies. Selon elle, une bonne alimentation peut contribuer au maintien de la santé et permettre à chacun de mieux comprendre le fonctionnement de son organisme. Elle appelle ainsi la communauté à s'intéresser davantage aux questions liées à la nutrition et à se former afin de mieux protéger, bien se protéger contre les maladies. 69 lauréats de la dernière promotion ont salué la formation acquise au centre de formation professionnelle et pour la santé et nutrition des bases. Parmi Kasuki Kialubiro Catherine, celle-ci s'est dit être déterminée à partager les connaissances acquises avec la communauté afin de contribuer à son niveau au bien-être de tous. Kalouviro Catherine.
14: Lorsqu'on nous a appris qu'il y a vraiment tant de nourriture que nous ne pouvons pas prendre, et ça nous a vraiment beaucoup aidé. Et nous avons repris des vies, nous qui étions malades, courage de pouvoir venir et d'écouter eux-mêmes à leurs oreilles que vraiment notre santé, nous pouvons vraiment bâtir ça nous-mêmes. Parce que la santé est personnelle, pas à dire qu'on va vous aider. Mais il faut d'abord que quelqu'un soit conscient de ce qu'il est en train de surpasser pour qu'il ait vraiment une bonne santé.
9: Cette cérémonie de remise des diplômes marque ainsi la fin d'une étape de la formation, mais aussi le début d'un engagement des nouveaux diplômés à mettre leurs connaissances au service de la communauté. Pendant ces temps, les inscriptions gratuites pour la prochaine promotion ont déjà débuté au centre des formations professionnelles et pour la santé et nutrition de base, ces centres locaux.

0: localisé sur ex-Rikijasa aux environs de la gare Liri-Stangamusa. Et dans les hauts tuélés, l'or de Kibali ne suffit pas à acheter la confiance des populations. C'est la conclusion des mémoires des masters en sciences de l'information et de la communication défendues par Richard Mukama Kaponirwe à l'UNICI Kinshasa. Ce travail porte sur l'enjeu de la communication des entreprises minières dans les hauts tuélés avec Pourka Congrès Kibali Gold Mines. Les détails, Kalungwana Patrick.
1: Selon le constat de l'impétrant, l'exploitation minière n'est pas qu'une affaire d'économie. Elle bouleverse la vie des communautés riveraines. À Ouatsa, par exemple, la présence de Kibali crée d'énormes attentes. Emploi, routes, écoles, hôpitaux. Et quand ces attentes ne sont pas bien expliquées et accompagnées, elles se transforment en frustration et en tension. Richard Mukamakaponure a révélé ce paradoxe perceptible malgré des investissements sociaux visibles. Conséquence, l'incompréhension persiste entre la mine et la population, a-t-il révélé. Kibali communique, mais n'est pas toujours comprise. L'entreprise réalise beaucoup d'actions, mais ces actions ne sont pas toujours perçues à leur juste valeur par les communautés, a ajouté Richard Kaponirui.
2: Nous avons également constaté plusieurs insuffisances. La prise en compte des attentes communautaires, par exemple, et résultats partagés de 50% des répondants ont une perception positive, tandis que 50% expriment une perception négative ou mitigée. Cela signifie que les efforts de l'entreprise sont reconnus, mais que les communautés souhaitent être davantage associées aux décisions qui concernent leur environnement et leur développement. De la même manière, les difficultés identifiées concernent principalement la circulation de l'information, la transparence, la prise en compte des préoccupations communautaires, le traitement de certaines doléances et les barrières linguistiques.
1: L'auteur du mémoire a émis certaines recommandations pour pallier les problèmes d'acceptation des entreprises minières dont Kibali Gold Mining, s'appuyant sur trois théories majeures dont celle de la communication bidirectionnelle de James Greenit. Richard Kaponirwe a estimé qu'il faut passer d'une communication descendante à une communication participative. Kibali ne doit pas seulement parler aux communautés, elle doit toujours les écouter. Elle ne doit pas seulement informer, mais associer les riverains aux décisions qui touchent leur environnement et leur développement, a recommandé le finaliste en master, qui montrait que l'or peut être extrait du sous-sol, mais la confiance, elle, ne peut être extraite nulle part. Puisque selon les chercheurs, la confiance se construit par la transparence, le dialogue, l'écoute et la participation. Le travail de Richard Kaponirwe ouvre la voie à d'autres recherches sur la responsabilité sociétale des entreprises minières dans le Haut-Ouélé.
0: Et les ponts bien savourés les jetés sur la rivière Kimemi menacent de céder. La réalité a été constatée par Radio Motobutembo Beni ce lundi 24 août 2026. Sur place, une partie du pont Biassa du côté de Bulindi est menacée par l'érosion. La situation inquiète les usagers de cette infrastructure. Les habitants interrogés par Radio Motobutembo Beni pensent que ce pont risque de s'effondrer si les pluies continuent de tomber et si les autorités ne stoppent pas l'érosion par des pistes de solutions idoines. Écoutons ici quelques usagers.
3: Ce pont ici va céder. Ce n'est plus comme avant. La partie de Burundi est secouée par l'érosion, plus que celle de Biassa, que les autorités trouvent en urgence une solution durable, car l'eau des pluies arrive avec force. Que les autorités y passent, car Bulindi est en danger à cause de cette érosion qui menace le pont qui relie Bulindi à Biassa.
0: Le pont Biassa relie le groupement Malio à la ville de Butembo. Et l'inquiétude des habitants du groupement Malio en chefferie de Bachou sur l'absence de l'électricité dans leur contrée. En ce sujet, les sociétés de l'électricité et les centrales dans les coins rassurent. Congo Full Power Lindel invite à la patience. Au cours d'un entretien avec votre radio, ce lundi 24 août 2026, le chargé des relations publiques et marketing à Congo Full Power a indiqué qu'il comprend bien la frustration de la population. Cependant, Moussa Nehemi a rassuré que les pourparlers sont à court avec les autorités locales, dont les chefs des groupements, pour étudier les voies et moyens de électrifier les villages Kisungu, Boutou et Kanyasi, Mouira, Kisesa et environ qui, d'ailleurs, se sont déjà adressés à la société Congo Full Power, a-t-il révélé.
4: Je vais les rassurer que avant même que nous puissions lancer notre première lampe, Nous, étant que l'entreprise, nous avons déjà entamé des contacts avec les autorités au niveau du groupement Malio pour voir qu'est-ce qu'on peut faire concrètement avec la population pour que cette population qui a besoin du courant puisse encore commencer à consommer de l'énergie électrique. Et nous sommes en train d'attendre maintenant la réponse au niveau du groupement. Qu'est-ce que eux vont nous dire? Mais nous les rassurons que ils auront aussi leur part.
0: Selon lui, les lobbying sont en cours depuis plus de 6 mois. Il y a des facteurs qui doivent présider à l'électrification du village précité, a précisé notre source.
4: Le courant hydroélectrique n'est pas vraiment une lampe torche où tu achètes des piles dans une boutique et déjà tu commences à consommer. Il y a beaucoup. La première des choses, il faut voir la faisabilité. Est-ce que c'est faisable? Par exemple, pour desservir ces villages, c'est environ 5 villages. Donc, chaque village, il faut un transformateur. Ça demande des moyens. Qu'est-ce que l'entreprise va faire? Qu'est-ce que la population aussi doit faire comme contribution au niveau local? Parce qu'un projet de développement ne peut jamais réussir sans la contribution de la population. Et donc ça, c'est important. Il y a aussi l'intérêt de l'opérateur. Qu'est-ce que lui va gagner? Il y a aussi l'intérêt de la population.
0: Par ailleurs, un proche des responsables de l'autre société, la raide de l'église catholique, a parlé d'une affaire sensible, notable que certains villages sont déjà alimentés par un autre opérateur dans les domaines. Il a lui aussi assuré que les réflexions sont en cours afin de répondre aux inquiétudes de la population. Signalons ici que c'est depuis plus de 6 mois que Boutou est chef-lieu du groupement Malio et environ sont dans les noirs. Cela est une conséquence d'une panne observée à la centrale de la société Saïbou qui dessert cette partie en électricité. C'est ainsi que la population croit que l'intervention d'autres sociétés pourra tant soit peu diminuer la souffrance actuelle. Revirement en passant dans la province de l'Ituri, la synergie des sociétés civiles, sociétés des territoires lève la mesure d'un civisme fiscal qu'elle observait depuis plusieurs semaines pour protester contre l'insécurité. Réunie en assemblée générale extraordinaire, c'est samedi 22 août 2026 à Mambasa Centre, les délégués des confessions religieuses de la jeunesse, des femmes, des opérateurs économiques et des taximens ont analysé la situation sécuritaire. Ils disent constater une accalmie précaire ces derniers jours et saluent les efforts des forces de l'ordre. Les détails, Patrick Kalungwana.
1: Dans sa déclaration finale lue par Mungeni Yuma Imurani, coordonnateur des forces vives de Mambasa, les participants appellent désormais toute la population du territoire à reprendre normalement la paie des impôts, taxes et obligations légales. C'est un acte de responsabilité et non un recul, précise-t-il.
5: Cette décision n'est pas une lâcheté ni un abandon de nos revendications. Elle constitue un acte de responsabilité citoyenne et patriotique. Nous ne pouvons pas, d'un côté, demander au gouvernement de renforcer les effectifs militaires, de fournir davantage de véhicules, de moyens logistiques et d'équipements à nos forces de l'ordre et de l'autre côté, contribuer à affaiblir les ressources dont l'État a besoin pour fonctionner et faire face à cette guerre.
1: Mais cette levée de la mésure en vue qu'elle soit pérenne est conditionné par 4 recommandations fortes. Premièrement, la société civile demande au ministre des Finances d'alléger certaines taxes pour les commerçants victimes des atrocités EDF et pour l'ensemble des opérateurs de Mambasa qui ont perdu leurs biens durant cette période d'insécurité. Deuxièmement, elle exige du gouvernement provincial d'Ituri et central de RDC le renforcement des effectifs militaires, l'amélioration de la logistique avec des véhicules et équipements et surtout l'intensification des opérations contre les terroristes EDF ainsi que la protection des civils et l'assistance aux déplacés de guerre. La troisième et dernière exigence consiste au remplacement de certains officiers de la brigade de défense principale qui ont dépassé plus de 5 ans à Mambasa et qui sont accusés d'être inactifs. La société civile appelle enfin toutes les forces vives à rester unies, vigilantes et solidaires pour vaincre les EDF et restaurer la paix.
0: Et c'est par cette information du territoire de Mambasa que prend fait la première partie de ce rajout du journal. Merci à vous tous de l'avoir suivi. L'actualité est à continuer sur votre chaîne. Nous vous laissons suivre le journal des sports et la revue des presses.
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7: Merci amis sportifs de nous écouter. Voici les informations. Les clubs de la République démocratique du Congo ne cessent de préparer différentes compétitions, notamment celle de la CAF. Deux représentants de la RDC aux compétitions de la CAF étaient en action au Congo-Brazzaville. Ce dimanche, d'abord, l'EDC Virunga de Goma qui s'est baladé à Simbozan 6-2 devant l'AS Elbo. L'AS Maniema Union de Kindu également a frappé ce même dimanche devant Ajax de la République du Congo. Les unionistes ont battu leurs homologues par 9-0 dans un match amical. Et les deux rencontres se sont jouées donc au Congo voisin. Un succès qui confirme la bonne dynamique de l'AS Maniema Union dans la phase de préparation. Rappelons que l'équipe de Kindu jouera le vainqueur de la double confrontation entre l'INAN FC de Namibie et Kabuscop CS Tankola au tour préliminaire de la Coupe de la Confédération de la CAF. Par ailleurs, en Europe, l'international congolais Yohan Wissa a livré une prestation de très haut niveau dimanche 23 août 2026 lors du match entre son équipe Newcastle United et Liverpool où les deux clubs se sont séparés par 2-2. Pour ce premier rendez-vous de la saison, les Congolais s'est particulièrement démarqué. Wissa a été très présent dans la construction du jeu et a notamment pesé sur la défense du Liverpool. À la 57e minute, les Congolais a fait parler de lui à travers sa vitesse et sa technique avant de délivrer une magnifique passe à son coéquipier Joey Willock qui a marqué le deuxième but. Le Congolais a reçu une belle ovation de la part des supporters de Newcastle tandis que plusieurs médias lui ont attribué d'excellentes notes. Et un autre Congolais, c'est le gardien Lionel Passinzaou. Il a été récompensé par le journal L'Équipe malgré la défaite du Havre. Son équipe face à Monaco, 0-1, c'est même dimanche 23 août 2026 pour le compte de la Ligue 1 et championnat français. Pansy a multiplié des arrêts, empêchant Monaco à creuser pour alourdir le score, une prestation qui lui a valu d'être désigné homme du match. Il a ainsi confirmé la confiance de son entraîneur.
8: On s'accroche pour cette revue de presse sur votre radio.
9: La revue de presse paraissant ce lundi 24 août à Kinshasa met principalement en avant des préoccupations majeures. Les avancées dans le processus diplomatique visant à mettre fin au conflit dans l'est de la RDC et la progression de l'épidémie d'Ebola. Les journaux proposent toutefois les lectures différentes entre espoir autour des discussions de Doha, interrogations sur les dialogues nationaux et inquiétude face à la situation sanitaire. Actualité possède des titres à Saïn, processus de Doha, je me réjouis des progrès supplémentaires. Massad Blos salue les avancées entre Kinshasa et l'AFCM23 après les nouveaux rounds de discussions en Suisse sur les fraudes diplomatiques. Actualité possède met en avant les déclarations de l'émissaire américain Massad Blos qui salue les progrès enregistrés lors des discussions tenues en Suisse du 17 au 21 août entre le représentant de Kinshasa et de l'AFCM23. Le responsable américain souligne notamment le respect du calendrier et la poursuite des engagements pris dans les cadres de l'accord cadre de Doha. Washington réaffirme à cette occasion sa volonté de soutenir les efforts de paix et de stabilité dans l'est de la RDC et dans la région des Grands Lacs. Le potentiel s'intéresse, lui, à la prochaine étape de ce processus. Le journal annonce une première mission de vérification du cessez-le-feu à Minembwe dans le site qui prévu ce 24 août 2026. Cette mission intervient après les réunions des Suisses et les avancées rapportées dans la mise en œuvre du mécanisme conjoint des vérifications élargie plus. Au sujet du dialogue national, les journaux sont entre espoir et scepticisme. Sur les dialogues nationaux, le temps est davantage critique. Echo News s'interroge sur la portée de l'initiative alors que des discussions directes sur la crise se poursuivent à l'étranger. Les journaux relaient notamment le réserve de l'opposant Martin Fayulu Madidi qui estime que l'absence de certaines figures politiques importantes, notamment Joseph Kabila Kabange et Corneille Nangayo Beluo pourrait limiter la portée du processus. Il convient de rassurer dans la même direction que les phares revient également sur les conditions de réussite de ces dialogues. Les quotidiens soulignent que plusieurs inconnus subsistent subsiste autour de sa composition, de ses règles et des sujets qui seront abordés. Martha Fayoulou Madidi demande notamment que les causes profondes de la crise soient examinées et plaide pour la participation de Joseph Kabila Kabangé et de Corneille Nangayo Belouo. Il appelle par ailleurs à une mobilisation nationale le 15 septembre prochain. Par rapport à Ebola, André Guérison y inquiétude croissante. Les journaux de Kinshasa donnent leurs commentaires. Plusieurs journaux consacrent une place importante à la progression d'Ebola. L'agence congolaise de presse ACP rapporte une note encourageante depuis Beni, au Nord Kivu. Trois patients ont quitté les centres de traitement après avoir été déclarés guéris à la suite des tests négatifs. Mais cette éclaircie ne dissipe pas les inquiétudes. Le potentiel rapporte l'appel du pape Léo XIV à une mobilisation accrue à la communauté internationale en faveur de la riposte contre Ebola. Les souverains pontifes insistent également sur l'implication des communautés locales dans les efforts de prévention et de sensibilisation. Econews de son côté s'intéresse à l'ampleur de la propagation du virus dans six provinces et met en avant les difficultés logistiques rencontrées dans l'organisation de la riposte contre Ebola. Africa News adopte un ton particulièrement alarmiste sous le titre « L'autre guerre, celle des épidémies ». Les médias mettent en parallèle la crise sanitaire et les violences armées dans l'est du pays. Il avance au 23 août et bilan des 5375 cas de maladie à virus Ebola de type Bundibugyo et 2557 décès, soit une létalité de 48%. Les médias alertent également sur la progression du choléra avec 1532 cas et 102 décès. Dans son analyse, Africa News estime que la crise sanitaire constitue désormais une urgence majeure pour les pays. Les médias rapportent notamment la progression d'Ebola, de la persistance de violences dans l'est de la RDC, citant 48 attaques attribuées aux EDF dans la chefferie de Babila Babombi à Mambasa entre le 6 mai et le 13 août 2026, avec 307 morts et 103 disparus selon la PDF. C'est la fin de cette revue de presse. Merci à vous de l'avoir suivi.

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